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Le baiser d'hypnose, une émission de Radio Dragon, faite pour aller dans le sommeil, un sommeil réparateur, un sommeil qui réconcilie le corps et l'esprit. Et si possible, qui aille jusqu'à la pleine conscience. Ou du moins, qui s'inscrive dans une démarche de pleine conscience. Ce soir, on va faire deux exercices. Premier exercice plutôt corporel, de purification, c'est-à-dire de relaxation, de reconstitution du corps et du mental. Et puis, en deuxième partie, pleine conscience. Pleine conscience, c'est être témoin, mais aller loin dans cette notion de témoin. C'est-à-dire, non pas simplement que ce soit une attitude mentale, mais que ce soit une disposition mentale. C'est-à-dire un état plus profond qui, effectivement, dépasse le raisonnement, dépasse les affects, dépasse la volonté. Donc, on commence avec la purification des canaux d'énergie.

L'exercice qu'on va faire s'appelle la purification des canaux d'énergie. C'est un exercice très classique dans le yoga, connu quelquefois sous le nom de respiration alternée. Canaux d'énergie parce que dans les schémas corporels du yoga, on considère qu'il y a trois canaux d'énergie qui descendent ou qui montent au niveau de la colonne vertébrale. Mais peu importe. C'est un exercice classique qu'on va faire dans le cadre de l'endormissement. Donc de façon très séquencée et assez approfondie. Dans un premier temps, on va prendre conscience du souffle, c'est-à-dire qu'on va simplement, pour ça, forcer un petit peu le souffle, forcer un peu la respiration. Et une façon de le faire, qui est pratique, c'est d'émettre un très léger bourdonnement, au moins à l'inspiration, un petit peu comme un ronfleur. Ça se fait tout seul, on appelle ça le bruit de l'abeille. La gorge se contracte un petit peu. Alors je vais le faire en caricaturant, en exagérant, pour que tu puisses reprendre ça. Donc ça donne...

un peu comme quand on pousse de gros soupirs. C'est silencieux, mais plus que je ne l'ai fait, mais il y a cette sensation, une petite sensation quand même, qui correspond au passage de l'air, surtout elle inspire dans la gorge. Donc je t'encourage à faire ça pour simplement te mettre en contact avec la respiration. Donc inspire ce petit bourdonnement, expire. Inspire petit bourdonnement, expire. On n'a pas besoin d'être très sonore, bien au contraire, ça peut être purement mental. Néanmoins, ça aide à prendre contact avec le souffle. Bien. Maintenant, ce souffle, eh bien, on va explorer un petit peu les sensations correspondantes. C'est-à-dire qu'on va l'exercer naturellement, mais en descendant progressivement dans le corps à trois niveaux, dans le tronc à trois niveaux, haut de la poitrine, milieu de la poitrine et ventre. Voilà. Donc c'est simple, on ne force pas, mais simplement on est au contact quand même avec le souffle, à travers ce petit frottement au moins virtuel. Donc le souffle naturel, un petit peu forcé, mais rythme naturel, amplitude à peu près naturelle, peut-être un tout petit peu amplifié. Et d'abord dans le haut de la poitrine. Simple. Le haut de la poitrine. On s'attache simplement à la sensation physique de l'expansion à l'inspire et du relâchement à l'expire. Pas plus compliqué. Maintenant, milieu de la poitrine, sachant que la sensation physique est différente, hein, puisque les côtes normalement se déploient sur les côtés. Sensation physique qui correspond au souffle. Donc, plusieurs cycles, inspire-expire, en ayant ce petit frottement, cette petite crispation de la gorge qui donne une conscience plus facile du souffle. Ok. Bien. Maintenant, descendons le ventre, toujours en s'attachant à la sensation physique, hein, d'expansion, relâchement. Bon, j'ai oublié de dire, mais c'est évident, toute l'inspire-expire se fait par les narines. Bien sûr, si tu es enrhumé, c'est foutu. Maintenant, on va faire le trajet inverse, on va remonter, mais au niveau de la sensation, de l'observation plutôt, on va essayer d'aller un cran plus loin, essayer de se rendre compte si, quand on gonfle et quand ça se détend, est-ce qu'il y a une sensation plus subtile qui accompagne ça. Plus subtile, j'entends un remplissage, pas forcément d'air, mais un peu plus d'énergie. Ça peut se traduire par une notion de densité. Et cette notion de densité, elle n'est pas forcément uniforme à droite, à gauche. Elle n'est pas forcément la même à droite, à gauche. Quand on inspire, quand on expire, il y a un côté qui peut paraître plus dense que l'autre. Si c'est pas le cas, c'est pas le cas, hein, mais bon, petite observation. Bon, je parlais de densité, ça peut être une sensation de chaleur, etc. On cherche pas à aller plus loin. Et on va remonter et faire la même observation au niveau de la poitrine. Inspire, expire, niveau de la poitrine. Bien sûr, on ressent l'aspect physique grossier de la respiration, mais peut-être y a-t-il autre chose, petite dissymétrie souvent. Et enfin, la même chose dans le haut de la poitrine. Et là, classiquement, cette sensation plus ou moins différente de densité, etc., peut être plus sensible.
Donc ça demande de bien porter attention. Cette sensibilisation, cette première séquence étant opérée, eh bien on va passer dans le vif du sujet, c'est-à-dire l'exercice classique. Donc l'idée est d'inspirer, alors tel que moi je le propose, est d'inspirer par une narine, on dira qu'on commence par la narine droite, d'expirer, laisser un tout petit temps de suspension, le temps de passer à la narine gauche, d'expirer par la narine gauche, d'inspirer par la narine gauche, petit temps de suspension pour passer à la narine droite, ou on expire, etc. Donc je le donnais plus précisément. Classiquement, on se bouche une narine. Si on est droitier, c'est le pouce qui bouche la narine droite et l'index la narine gauche. Donc on va commencer comme ça. Hein, c'est-à-dire en se bouchant une narine parce que ça permet de bien savoir où on en est. Donc on va le faire un certain nombre de fois sans chercher plus, hein, simplement s'installer dans cette sensation de la respiration d'un côté puis d'un autre. D'un côté puis d'un autre. Et on peut avoir une respiration un peu amplifiée si on souhaite bien avoir un ressenti. Donc, on inspire par la narine droite. Au milieu, on souffle par la narine gauche, on inspire par la narine gauche, on débouche la narine droite, on souffle par la narine droite, on inspire par la narine droite, on la bouche, on ouvre l'autre, on passe au milieu, on expire à gauche et on inspire à gauche. On ferme à gauche, on ouvre à droite, on passe au milieu, on souffle à droite, on inspire à droite. On change les clapets, on inverse les clapets et on souffle à gauche, on inspire à gauche. On inverse les clapets, pousser index, on souffle à droite, on inspire à droite. Et là, je t'invite à bien, oui, à faire ça bien sainement, je dirais, sans chercher de complications, mais en étant bien là-dedans. Donc, je ne sais pas où t'en es, mais on inspire à droite, on souffle à gauche, on inspire à gauche. On souffle à droite, on inspire à droite, on passe au milieu, petite suspension, on souffle à gauche, on inspire à gauche, petite suspension, on souffle à droite, on inspire à droite, etc. L'idée d'aller un cran plus loin, c'est de ne plus céder avec les pouces index, mais simplement en faisant ça avec la concentration. C'est-à-dire en reprenant la sensation de fraîcheur qu'on a eue à l'inspire pour se l'imaginer. Donc inspire à droite, sensation de fraîcheur à droite, et expire à gauche, éventuellement on sent l'air qui passe dans les narines, dans la narine. Inspire à gauche, air frais, passage au milieu, et expire à droite. Inspire à droite, air frais dans la narine droite, passage au centre, et expire à gauche, inspire à gauche. Si tu es un peu paumé, eh bien tu remets le pouce et l'index, et tu continues l'exercice qui, je le rappelle, c'est on inspire d'un côté à droite, on souffle de l'autre à gauche. On inspire à gauche de cette même narine, change de côté, on expire à droite, on inspire à droite, on passe de l'autre côté, on souffle à gauche, on inspire à gauche. Tu peux aller un petit cran plus loin dans
les pauses, la suspension du souffle, aussi bien poumon vide que poumon plein. Donc poumon plein, c'est quand on passe d'une narine à l'autre, et poumon vide, eh bien, on reste sur la même narine. Donc tu continues encore un tout petit moment, inspire à droite, expire à gauche, inspire à gauche, expire à droite, inspire à droite, passage, expire à gauche, petit temps, inspire à gauche, passage, expire à droite. Ok. Donc tu dois avoir une prise de conscience alternée d'un côté et de l'autre. Les yeux devraient rester parfaitement immobiles. Je rigole parce qu'on pourrait imaginer que quand on inspire à droite, les yeux aillent à droite, quand on expire à gauche, les aillent à gauche, etc. Bon, normalement, ce n'est pas le cas. Normalement, est immobile. Il n'y a que le souffle qui s'alterne. Gauche, droite, gauche, droite, gauche, gauche, droite, etc. Et là, simplement, la dernière séquence, si je puis dire, c'est la même point de vue du souffle. Hein, c'est toujours inspire à droite, souffle à gauche. Inspire à gauche, souffle à droite, ça tu continues, avec ou sans les doigts. Mais simplement, tu vas essayer d'approfondir un tout petit peu les sensations correspondantes à gauche et à droite. Est-ce que le sentiment de densité du corps est symétrique? Est-ce que c'est le même à gauche et à droite? Inspire à droite, ça se remplit, sentiment de remplissage, bien sûr. Tu vis à gauche, une autre sensation, tu remplis à gauche. Sensation de remplissage, est-ce que c'est la même qu'à droite? Sans plus mettre de mots, mais est-ce que c'est la même chose ou pas? Et puis si on tient compte de la toute première séquence, là on a simplement descendu et remonté dans le corps, est-ce qu'il y a de chaque côté, est-ce qu'il y a des endroits qui sont un peu plus denses ou pas que d'autres? Typiquement, dans mon expérience, c'est assez fréquent que le haut de la poitrine, d'un côté ou d'un autre, apparaisse moins dense, moins vivant, moins rempli. Et si c'était le cas, eh bien, si c'est le cas, ça devrait se compenser avec l'exercice. C'est-à-dire que ce cycle, inspire à droite, expire à gauche, inspire à gauche, expire à droite, eh bien, il pourrait rétablir un peu d'équilibre. Voilà. Donc, je vais te laisser peut-être un petit peu approfondir. Toujours avec ce même rythme. Et puis, peu à peu, tu vas laisser tomber ce séquencement alternatif et simplement, laisser le souffle se positionner lui-même. Mais ce souffle, quand même, garder l'attention. Gardez attention sur le souffle et sur la sensation globale, cette fois, qui l'accompagne. Donc, je rappelle toujours la même chose, sensation qui peut ne pas exister, mais qui, souvent, est une sensation de remplissage, de chaleur, souvent, éventuellement de vibration, et quelquefois, pour certains, privilégiés de lumière. Pas la peine de chercher laquelle de ces sensations est vraiment présente. Tu laisses faire, mais tu observes.

L'exercice de pleine conscience que je te propose est assez simple. Il s'appelle « Repos dans la caverne ». C'est un exercice simplement de concentration, là aussi, sur le corps. Simple, mais, qui permet d'atteindre une conscience particulière, c'est-à-dire être témoin de façon paisible, de façon pénétrante.

Cet exercice a pour nom le repos dans la caverne. Donc tu observes le léger mouvement de l'abdomen sur chaque souffle et le massage interne de toute la région solaire, plexus solaire et en dessous. C'est automatique, ça se fait tout seul à chaque souffle, ça se fait sans effort, sans pensée, sans image, sans réciter un mantra. Juste la sensation, juste la saveur. Et maintenant tu vas inspirer par le sommet de la tête et expirer par le nombril. Faire ça plusieurs fois. Inspirez par le sommet de la tête, on fait descendre l'air au niveau du cœur, au niveau de la poitrine, et on expire par le nombril. On inspire par le sommet de la tête, on peut sentir une petite sensation de fraîcheur, et on expire par le nombril. On peut aussi ressentir une sensation de fraîcheur. Au rythme normal de ta respiration. Tu inspires par le sommet de la tête et tu expires par le nombril. Tu ne réfléchis pas. Tu vis simplement la sensation d'écoulement. Le flux de chaleur, le flux de vibration, d'énergie, etc. Réfléchis pas. Sensation. Inspire par le sommet de la tête et expire par le nombril.

Et on va continuer en inspirant toujours par la fontanelle, mais en expirant maintenant par le centre du cœur. Donc pareil, pas de pensée, pas d'image, juste la sensation du flux qui s'écoule. Tu prends le temps de bien ressentir. Donc tu inspires par le sommet de la tête, ça descend, et tu expires par le centre du cœur. Inspiration par sommet de la tête, sensation d'écoulement, etc. Fraîcheur ou de chaleur, et tu expires par le centre du cœur. Continue encore un peu, on inspire toujours par le sommet de la tête,

L'inspire va continuer un peu comme ça, mais cette fois en expirant par le centre de la gorge. Même scénario, on inspire par le sommet du crâne, ça descend simplement dans le crâne et ça sort au niveau de la gorge. C'est peut-être un peu plus rapide, ça n'a pas d'importance. Donc, sensation, ça rentre, ça inspire et ça expire par le centre de la gorge. Maintenant, on va faire ça entre les sourcils. Donc ça va être plus court, peut-être un peu plus difficile parce qu'on n'est pas du tout habitué. Néanmoins, le principe est le même. Inspiration par le sommet du crâne et expiration par le centre de la tête, entre les sourcils, plusieurs fois. Inspiration, expiration. Le plus facile, d'après moi, c'est de sentir l'air qui entre par la fontanelle et qui sort, sans se poser la question de ce qui se passe entre les deux. Inspire par le sommet de la tête et on expire entre les sourcils. Maintenant, on va descendre, la gorge. Donc, pareil, la même chose plusieurs fois. Inspiration, sommet du crâne. Expiration, au creux de la gorge. Inspiration, sommet du crâne. Expiration.

de nouveau. Tu inspires par le sommet du crâne et là, centre du cœur, expiration, centre du cœur. Juste la sensation du flux, de l'écoulement. C'est peut-être plus facile. Mais pose pas trop de questions. Inspiration, sommet du crâne, expiration, centre du cœur. Et maintenant, on va rester un peu plus dans le cœur. On va rester un peu plus dans le cœur et sentir que tu inspires et expires à partir de ce centre seulement. Inspire, expire simplement au niveau du cœur. Ça inspire au niveau du cœur, ça expire au niveau du cœur. Et une respiration naturelle, fluide, sans pause, sans à-coups. Et sans chercher à faire trop bien. Ça doit venir finalement assez naturel. Donc, bien travailler, le faire plusieurs fois, avec soin, inspiration, expiration, dans le centre du cœur. Et on arrive à la caverne. Tu vas laisser le souffle te plonger dans la caverne du cœur, comme si tu pénétrais une grotte sombre, une grotte noire. Et à le souffle, en suivant le souffle, eh bien, c'est un petit peu comme si tu explorais, tu progressais dans une grotte, dans une caverne située au niveau du cœur. Donc, physiquement, dire, tu continues à respirer dans le centre du cœur et en même temps, eh bien, tu as la sensation de t'enfoncer dans cette caverne et de t'y enfoncer vraiment, c'est-à-dire tu es bien dans la caverne, tu n'es plus en train d'entrer, tu es dans la caverne et ça grâce au rythme du souffle d'inspire et d'expire. Tu ne fais rien. Mais tu ne cherches pas non plus à ne rien faire. Tu fais rien naturel. Et tu demeures ici et maintenant tel que tu es dans cette caverne. Le souffle, il fait ce qu'il a à faire. Il va, il vient. Mais toi, tu es dans cette caverne. C'est tout. Tu vas savourer, c'est un repos. Repos total, un repos sans pensée, sans image. Tu laisses un petit peu, tu laisses même complètement ce qui vient de se passer. Voilà. Et tu peux laisser l'impression

C'était le baiser d'hypnose de Radio Dragon. J'espère que tu as bien ressenti des choses, que tu as pu aller plus loin que d'habitude. Mais quoi qu'il en soit, je te souhaite une bonne nuit.

Bonjour à toutes et à tous, merci de rejoindre le Jazz du Dragon, Marco Micro pour un programme consacré à deux groupes, deux musiciens, un trompettiste, Johann Mustallo, en première partie d'émission, et puis en deuxième partie d'émission, un clarinettiste saxophoniste, Baptiste Herbin. Tous les deux extraordinaires, ils mériteraient des émissions à part entière, ils sont encore jeunes, le temps viendra. Le trio Aérophone, c'est son quatrième disque, depuis 20 ans déjà qu'il existe. Évitant le risque d'un soliste soliloquent, soutenu par une rythmique passe-plat, la trompette ou le bugle, jamais clinquant de Johann Mustallo, se faufile comme un chat entre la basse d'une rondeur chantante, celle de Blaise Chevalier, et la batterie de Fred Pasqua. On écoute T-Neck.

atteindre à l'ensemble, aucune virtuosité superfétatoire. Les effets sont toujours pleinement mesurés. Il en résulte un plaisir simple de jouer qui se coule dans une succession de mélodies qui flattent l'oreille et restent en tête. Cette articulation soignée, car nul doute qu'il y a du travail derrière, entre un propos léger et une interprétation agile, déjoue le piège de la sécheresse risquée d'un trio sans instrument harmonique, au bénéfice d'une musique ouverte et aérienne, à bien des égards rayonnante. Voilà, ce sont les mots de Nicolas Dourlès que j'ai chippé, critique sur Citizen Jazz. On écoute, extrait de ce trio Aérophone, dernier album en date, Serment d'Hippocampe, première partie.

trio aérophone de Johann Lustalo. C'est une voix singulière de la trompette en Europe. Compositeur prolifique et original, Johann mène de front différents projets et est aussi le fondateur d'un label discographique, Bruit Chic, sur lequel est sorti l'album, le quatrième en date, d'aérophone. Johann Lustalo est reconnu par sa sonorité unique. Il a enregistré plus d'une dizaine d'albums en tant que leader ou co-leader. Il a participé aussi à une quarantaine d'enregistrements en tant que sideman et joue régulièrement aux côtés d'autres personnalités du jazz. Le maître Enrico Rava a déclaré « Johann Lustalo est comme une fleur très rare qui, lorsqu'elle apparaît dans un jardin,

fait disparaître toutes les autres fleurs. Ce n'est pas juste un beau son, non. C'est le son de l'âme. Et il est si profond et authentique que chaque note compte. Il invente sans cesse des mélodies qui restent gravées dans l'air et dans nos têtes. Il ne m'est presque jamais arrivé de me sentir si proche d'un autre trompettiste. Fin de citation. Venant de Enrico Rava, je pense que Johann Lustalo a apprécié le compliment. En tant que sideman, il participe au quartet Palatino d'Aldo Romano, batteur italien, ainsi qu'au groupe Ethics de Michel Benita. Il enregistre avec Daniel Humer, Drum Things, et joue dans le projet Troubadour de Sylvain Riflet. On va l'écouter. Alors, sur l'album, il faut dire que à la trompette, c'est le Finlandais Verneri Pujola. Mais sur scène, ce sera Johann Lustalo. Extrait, Sordello do Gioito. Sandrine Marchetti est à l'harmonium et au kalimba.

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On consacre ce programme, eh bien, pour le moment, à un trompettiste, Johann Lustalo, qu'on vient d'entendre là auprès du saxophoniste Sylvain Rifflet et de Sandrine Marchetti à l'harmonium. Johann Lustalo, c'est aussi un professeur intervenant au Centre des Musiques Didier Lockwood. Avec le pianiste Julien Touéry, il a fondé le quartet Slow, revendiquant une musique calme, aérienne. L'album sorti en 2019 est un ovni qui a marqué les esprits. Avec François Chenel, Frédéric Schiffolo et Fred Pasqua, il crée le projet Sleeper Train, dont le répertoire universel de chansons populaires les amène, entre autres, pour une grande tournée en Russie. Il est membre du projet Le Deal, Jazz Traficantes, mené par Florian Pellissier, dont l'album enregistré dans les mythiques studios Van Gelder à New York a reçu le prix Choc du Jazz Magazine en 2020. Et puis il a fondé le quartet Lucky Dog avec le saxophoniste Fred Boré, et dont deux albums sont parus sur le label Fresh Sound New Talent. Membre aussi du Tsugavanes Ensemble, fondé par le saxo Pierrick Menuot, première création autour de la musique du cornettiste Donald Cherry, le légendaire trompettiste. Là, il est doublé par Johann Lustalo, à la batterie c'est Barry Altschul, et Julien Touéry au piano. En 2019, le club Le Triton avait proposé carte blanche à Aldo Romano, l'une avec Enrico Rava, une autre avec Henri Texier et Géraldine Laurent, la troisième avec Jasper Van't Hoff, la quatrième avec Palatino, au sein duquel Lustalo remplace Paolo Fresu, qui n'était pas disponible. L'album Reborn d'Aldo Romano, c'est une compilation de ces quatre soirées, avec Glenn Ferris au trombone, Michel Benita à la contrebasse. Lustalo dit: j'aime beaucoup ce groupe avec lequel on a fait une tournée fort sympathique. Palatino propose une musique joyeuse. C'est un vrai plaisir de jouer avec Glenn Ferris. C'est un musicien exceptionnel. Il a un son formidable. J'aime le retrouver pour me coller au son de son trombone. Et humainement, c'est une belle personne. On les écoute, Ferris, Benita et Lustalo. Le titre, Sud-Ouest Jump.

Lou Stallo et Glenn Ferris aux côtés de Michel Benita à la contrebasse. On revient au dernier album en date de Aérophone. Le trio Quatrième Souffle, c'est le titre de l'album. Il paraît sur le label Bruit Chic, fondé par Johan Lou Stallo himself. Le trio revient ici à sa base essentielle, le jeu à trois, sans artifice, sans effet, une complicité indéfectible. Même si durant son existence, le groupe a su parfois s'entourer d'invités, se renouveler. L'album a été enregistré en conditions live par Jonathan Marcos au Jazz Club Blue Perry et il restitue parfaitement le son brut et la qualité de la musique produite par le trio. Uniquement des compositions originales de chaque musicien, ou parfois collective, qui allient le classicisme de ce qui fut moderne à l'actualité du jazz d'aujourd'hui, c'est superbe. Extrait au temps

Quatrième souffle, c'est le titre de l'album Aérophone, proposé par Johan Loustalo, Fred Pasqua, je vous le recommande. On change de soufflant, on passe au saxo et à la clarinette avec Baptiste Herbin. Il est né en 87 à Chartres. Johan Loustalo, je crois qu'il est angevin. Bon. Chartrais, Baptiste Herbin, nommé aux Victoires du Jazz en 2013, prix Django Reinhardt, élu musicien de l'année 2019 par l'Académie du Jazz, musicien qui a réalisé pas loin de 7 disques sous son nom. Il y a eu Brothers Tune en 2010 avec André Ceccarelli, qui va l'aider à le propulser dans les hautes sphères du jazz hexagonal, puis Interférence, Dreams and Connection en 2017, Vista Chinese en 2020. On va écouter un extrait de cet album, une composition de Gus Wieser, les grandes heures du Musette en France, Swing Vals, transcrit au sax par Baptiste Herbin.

Baptiste Herbin, l'album Vista Chinese 2020. Sortira ensuite Django, une formule en trio qui met de manière intime en valeur musicalité, culture et maturité incroyable du discours du saxophoniste clarinettiste. Il est accompagné par Mathieu Chazarinck et Sylvain Romano, le fils d'Aldo. Une émotion à fleur de peau émane du son d'ensemble de ce trio. Baptiste Herbin fait déborder son saxophone alto d'une joie de vivre infinie. Il retrouve sur son Selmer cuivré les accents universels de la guitare boisée de son immense prédécesseur entre lyrisme populaire et swing instinctif. L'extrême soin apporté à chacune de ses notes, que ce soit dans l'interprétation des thèmes ou dans les solos, emprunte des traits caractéristiques du jeu de guitare de son illustre prédécesseur. Fulgurance du phrasé, comme si son souffle et sa dextérité sur les clés restituaient ce jeu en butée d'une corde à l'autre qu'affectionnent les héritiers de Django. Embellissement des mélodies originelles par des extensions d'une élégance rare, échange canaille entre les musiciens. Les jeux du contrebassiste et du batteur sont à l'avenant de celui du leader, donnant chair au swing manouche, sans aucun recours à quelque pompe que ce soit, étant donné qu'il n'y a pas d'instrument présumé harmonique. La contrebasse ne se contente pas de planter des clous et narquoise, elle louvoie dans les conversations pendant que la batterie crépite comme un feu de camp au bout d'une nuit de jam entre des caravanes. Ce sont les mots de la critique somptueuse que fait Laurent Dussutour à la sortie de l'album l'an dernier. Alors, la présence de Daniel Ivinec à la production du disque n'est certainement pas étrangère. À ce sommet artistique, il a su convaincre les musiciens de sculpter des silences somptueux, les poussant vers un lâcher-prise au service d'une musique taillée pour l'éternité. On commence avec Indifférence, qui touche à l'universel Rome, si l'on ose dire, avec de capiteux échos orientaux que ne renieraient pas les gitans du Rajasthan.

Indifférence, quel tube et quel maestra de Baptiste Herbin là à la clarinette pour exécuter cette air du maître Django. Et c'est le titre de cet album qui fait date. Nouvel album, Los Arregladores, les arrangeurs. Le français Baptiste Herbin et l'argentin Mino Garret s'unissent au brésilien Léo Montana et au cubain Felipe Cabrera pour revisiter et réhabiliter des chansons d'Amérique latine que le public français connaît souvent sans en connaître les véritables origines. Et puis aussi de très beaux standards de jazz. Évidence de Thelonious Monk se régénère là furieusement, preuve que ce morceau maintes fois repris a une capacité de renouvellement infinie. Ça tient à l'écriture incisive, faite de surprises permanentes. Et puis quelle hérésie qu'ajouter quelques cris sur un tel chef-d'œuvre. On écoute Évidence, Thelonious Monk.

Baptiste Herbin revisitant Thelonious Monk Evidence sur l'album Los Arregladores, hommage vibrant aux arrangeurs, artisans souvent discrets mais essentiels, qui transforment toute composition en œuvre à la fois vivante et immortelle. Toutes les compositions du disque sont arrangées par 10 artistes de renom, en plus de chacun des membres du quartet. Issu du quartier d'Ayacucho de Córdoba, deuxième ville d'Argentine, Minino Garay promène ses percussions depuis une vingtaine d'années en France. Spécialiste du cayón péruvien, il installe les atmosphères faites de générosité, d'inventivité. Sa voix grave dans le ténébreux Animas, composé par le contrebassiste Felipe Cabrera, ancien compagnon de route de Gonzalo Rubalcaba, fait merveille. Baptiste Herbin réussit là un tour de force. L'invitation sur deux morceaux du bandoneoniste argentin Patricio Tripa Bonfiglio, grande figure du tango contemporain, apporte un supplément d'âme. L'ardeur avec laquelle il irradie Nika's Dream d'Horace Silver est très entraînante. Nika's Dream.

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On s'intéresse à Baptiste Herbin, compositeur, clarinettiste, saxophoniste. Il a grandi en Eure-et-Loire dans une famille d'artistes. Il découvre le saxophone en écoutant piccolo et saxo, mais suit des cours de piano classique jusqu'à l'âge de 11 ans, où il commence alors le saxophone. Il étudie auprès de Julien Louraud et de Jean-Charles Richard dans la classe de Ricardo Delfra au Conservatoire National Supérieur de Musique de Paris à partir de 2005. À cette époque, il joue déjà avec différents musiciens de la scène jazz parisienne. Il va accompagner lors d'une tournée en 2014 à Charles Aznavour. Quelques années plus tard, fruit d'une amitié de 20 ans avec le saxophoniste Michel Chéret, c'est l'album Side by Side qui rend hommage au grand Jerry Mulligan, mais aussi à Harry Carney ou Maceo Parker, des grands noms qui ont participé à former sa vocation pour le saxophone. Ce son, explique Baptiste Herbin, m'a vraiment happé. Et avec ce projet, on s'amuse un peu. Lines for Lyon de Jerry Mulligan, les deux saxophonistes, Michael Chéret et Baptiste Herbin.

Baptiste Herbin et Michael Chéret pour cet hommage à Jerry Mulligan. Michael Chéret est né en 74, il s'inscrit dans la tradition des grands ténors dits classiques, un son inspiré par Dexter Gordon avec un zeste de Stan Getz. Il a étudié lui aussi au Conservatoire supérieur de musique de Paris avec François Janot ou encore Adam Nussbaum, Richie Bérard, Daniel Humer et Kenny Wheeler entre autres. Un saxophoniste qui joue aussi du soprano, qui compose, qui enseigne, professeur au Conservatoire de Lyon en ce moment. Et puis, il joue en tant que leader dans plusieurs groupes, 8 albums en tant que leader et compositeur, le Quintet We Five avec Jimmy Rotondi, il anime la grande jam session au Sunset Jazz Club de Paris une fois par mois, ça fait près de 20 ans qu'il le fait, et il a également joué avec Damon Brown, trompettiste anglais, Frank Lacey, un trombone américain, il faisait partie de l'orchestre de Carla Bley, ou encore Scott Hamilton ou Albert Mangelsdorf, en France avec la légende René Utréger. On écoute Baptiste Herbin, puisque c'est lui notre héros du jour, en duo de sax avec Marc Gross, le standard Billy's Bounce.

Le saxophoniste américain Mark Gross et le français Baptiste Herbin, Billy's Bands. On est en fin de programme, le temps court. On finit avec une composition de Baptiste Herbin, interprétée sur son dernier album avec l'Argentin Minino Garré, le Brésilien Léo Montana au piano et le Cubain Felipe Cabrera. La Malinche. La Malinche, oui, c'est une Amérindienne d'origine Nahua. Elle faisait partie d'un lot d'esclaves. Elle devient la maîtresse de Cortés. Elle est hostile aux Aztèques et elle assiste avec efficacité les Espagnols. Une figure qui reste très vivace, à la fois symbole de la trahison, de la victime consentante et mère symbolique du peuple mexicain moderne. Baptiste Herbin, La Malinche.

C'était le Jazz du Dragon sur Radio Dragon. Johan Loustalo en première partie, trompettiste à suivre, et Baptiste Herbin, clarinettiste, saxophoniste, classique, mais doué.

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0: les sauvages, bonjour, bonsoir, on sait plus. Nous sommes sur Radio Dragon pour les enfants sauvages du mois d'octobre avec, comme à son habitude, l'ami Anselme.
1: Coucou.
0: Et ce mois-ci, pour nous accompagner dans le studio, on a le plaisir d'accueillir Lila.
2: Bonsoir.
0: Et on a Olson aussi avec nous. Ça faisait un petit moment qu'il n'avait pas fait les enfants sauvages, Olson. Donc, salut Olson.
3: Bonsoir.

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2: On y va, heureusement que t'es là, Anselme. Et bienvenue aux enfants sauvages du mois d'octobre. Je mets mon casque pour voir si ça sort bien, ça sort bien. Et bonsoir Lila.
3: Bonsoir. Bonsoir Max, bonsoir Anselme.
2: Bienvenue bonsoir aux enfants sauvages.
3: Merci pour l'accueil.
2: Ça fait plaisir. Et du coup, ben, on a ouvert cette émission avec un trio de musiciens qui sont plutôt dans le jazz. Aldo Romano, qui est un batteur italien, mais qui est arrivé en France à l'âge de 6 ans. Luis Calvi. J'ai eu un peu du mal à lire le nom, mais c'est ça. Clarinettiste, saxophoniste, et Henri Texier, que j'avais déjà passé, qui ouais. Lui est à la contrebasse. Et du coup, ces trois musiciens ont voyagé en Afrique dans les années 90. Ils ont fait deux voyages en Afrique en 90 et en 93, un peu partout en Afrique centrale et en Afrique de l'Ouest surtout, pour faire des ateliers de musique dans des villages. Et du coup, ils ont sorti trois albums, Carnet de route en 95, Suite africaine en 99 et African Flashback en 2005. Et du coup, le morceau qui a introduit l'émission, c'est Viso di Donna, qui est sur le dernier opus African Flashback sorti en 2005. On enchaîne avec toi, Lila.
3: Et le second morceau qui vous a été présenté s'appelle Blimundo de Bao, de son vrai nom Rufino de Almeida, pardon, qui est un musicien et compositeur capverdien, qui est connu notamment pour avoir partagé la scène avec Cesaria Evora. Il y a aussi un de ses morceaux, Raquel, qui fait partie de la BO du film Hable con ella de Pedro Almodovar. Et petite information supplémentaire, il conçoit une partie de ses instruments lui-même. Et ça, c'est la classe. Donc un grand, grand merci à mon ami Vincent pour cette découverte toute fraîche et toute douce.
4: Bien. Et on a terminé avec Chaton. De son vrai nom Simon Cohen, né en 83 à Lyon, qui a travaillé sous plusieurs pseudos pendant très longtemps, sous le pseudo Simeo, ensuite Chaton, et il utilise aussi le pseudo Petit Cœur. C'est un chanteur, musicien, auteur, compositeur, interprète, écrivain, stand-upper. C'est un gars hyper productif, vraiment de ouf quoi. Il a sorti déjà 26 albums. Il dit qu'à côté de lui, Jules est un mec qui est en vacances. En 2024, il a sorti 117 morceaux, 9 albums, 8 singles. Ouais. Il a aussi écrit un livre. Il diffuse beaucoup sans trop utiliser les réseaux, tout ça, etc. Son livre sans promo, vite écoulé, bref. Enfin, un mec qui est ultra productif. Je connais pas énormément, mais c'est mon ami Sullian que je big up qui m'avait fait découvrir ça il y a une bonne dizaine d'années. Et voilà, et je me disais que l'anesthésie générale sans soda et sans glaçons, ça nous allait bien en ce moment.
2: C'est sûr. On va faire une petite pause de tout ça. Et Lila, c'est toi qui ouvres la deuxième session.
3: Ouais, le premier morceau de la seconde sélection, ça s'appelle Indios de Barcelona, de la Mano Negra, groupe de rock français des années 80-90 qu'on ne présente plus, mais qu'on présente un petit peu quand même, au cas où. Donc un groupe composé de Manu Chao, de son vrai nom Oscar Tramor au chant et à la guitare, Antoine Chao, dit Tonio del Borneo, à la trompette, Santiago Casariego, dit Santi, à la batterie, Joseph Dahan, dit Joe, à la basse, Pierre Gauthier, dit Cropole, au trombone, Thomas Darnal, dit Helmut Krumar, au clavier, Daniel Jamet, dit Roger Cajot, à la guitare solo, et Philippe Teboul, dit Garbanchito, aux percussions.
2: Yeah, merci pour tous ces petits blazes.
3: Comme placer.
4: Et on va continuer encore avec un petit son latino, on va dire, avec Isabelle Parra. J'en ai déjà passé, il y a un bon paquet d'émissions. Isabelle Parra, une artiste chilienne, fille de Violeta Parra, donc folk chilien, en gros, quoi, voilà. Et donc là, c'est la chanson Parario Verde, qui est un trad vénézuélien, un joropo précisément, qui est un genre musical colombien vénézuélien, voilà.
2: Yeah.
4: Et on va qui a été joué sous la place de la Halle à l'ouverture de Massalor. Je sais pas si vous vous rappelez, mais j'ai dit ah, et tout, c'est là,
3: c'est vrai, on s'en rappelle.
4: Voilà.
2: Moi, je m'en souviens vraiment. Plus, mais mais je te crois.
4: Et... La 206 s'en rappelle également.
2: Il a 206, elle se souvient de Mastro.
3: Et si vous voulez vous renseigner un petit peu sur Violeta Parra, il y a un livre qui en parle beaucoup, qui est une autobiographie d'une franco-chilienne de la région iséroise, qui s'appelle Cassandra Vignon. Le livre s'appelle Les Nuits Verticales.
4: Et c'est elle
3: qui m'a fait découvrir Violeta Parra.
4: Ok.
3: Assez récemment, donc je rebondis.
4: Très bon rebondissement.
2: Magnifique, merci. Et on va continuer de voyager, on va se rapprocher un peu plus en Europe avec Chantel, un DJ allemand qui fait du son depuis le milieu des années 80. Depuis quoi ? Depuis le milieu des années 80, Chantel, et il a beaucoup exploité l'univers des Balkans. Et là, j'ai choisi un morceau qui s'appelle Let Kiss A Touch of Beauty, en featuring avec le Roni Orchestri, qui est un orchestre finlandais. C'est en voyage aux enfants sauvages. Et c'est sorti sur l'album de Chantel qui s'appelle Anarchie et Romance, qui est sorti en 2013. J'aime beaucoup le nom de cet album.

0: Vous êtes bien sur Les Enfants Sauvages, l'émission du mois d'octobre avec Lila, Oye.
1: Bonsoir.
0: Maxou, toujours Olson. Ça drache de ouf sur Mince.
2: Olson, il fait froid.
0: Il fait froid, les feuilles tombent. 104.4, 96.8, radioragon.org. Et on enchaîne avec cette troisième sélection avec une chanson qui s'appelle Johnny with the Gentle Hands, d'une artiste qui s'appelle Eartha Kitt. Et alors j'ai été assez époustouflé, je connaissais ce nom, et j'ai été assez époustouflé en allant voir un peu qui c'était. Donc née en 1927, donc c'est une femme d'ascendance afro-américaine et cherokee qui est née d'un viol, alors que sa mère avait, celle qui était sa mère avait 14 ans à l'époque, viol par un homme blanc. Elle est morte en 2008. On l'a souvent surnommée Miss Kitt plutôt que Eartha Kitt. Bon bref, fille de paysan, etc. Et elle a été danseuse, chanteuse de variété, de comédie musicale, de jazz, théâtre et cinéma. Et elle a une carrière assez remarquable. Elle a navigué jusqu'à ses 8 ans un peu entre son père, sa mère, son beau-père. Enfin, c'était bien compliqué. Elle a été recueillie par sa tante. Et dès 1943, donc alors qu'elle avait pas beaucoup... Elle est partie, elle a commencé à faire des tournées au Mexique, en Amérique du Sud, en Europe avec une compagnie de danse. Elle s'est installée à Paris pour être chanteuse de cabaret. Et dès 1950, c'est devenue une vedette internationale. Elle a chanté dans plus de 10 langues. Elle s'est produite dans plus de 100 pays. C'était la Catwoman de la série Batman en 67.
1: Mais non.
0: Voilà. Black Catwoman, ouais. Une femme très engagée sur les causes sociales, contre la guerre au Vietnam, les droits LGBT à l'époque et tout. Bon, c'était quand même pas tout ça. Qui a été sous surveillance de la CIA dès 1956 pour toutes ses prises de position. Bon, bref, une bio que je résume rapidos, mais très riche. Et Orson Welles, avec qui elle a travaillé, l'a qualifiée de femme la plus palpitante du monde.
1: C'est la classe,
3: ça. C'est ouais. Très très bon.
4: Et on va poursuivre. Alors après peut-être qu'il m'excuse, hein, Sébastien Gonzalez, il a peut-être une vie aussi chargée, mais j'ai pas trouvé tout ça. Sébastien Gonzalez, donc du coup alias Hippocampfou ou Hippo, ça dépend. Des fois il se produit sous Hippocampfou ou Hippo. Et c'est un rappeur qui est né à Thonon-les-Bains en Haute-Savoie, qui se produit depuis 2010. Alors bon, c'est peut-être pas aussi glorieux, mais selon RFI, pour moi ça a son importance. Selon RFI, il se situe entre MC Solar et Bobby Lapointe. Donc pour moi c'est quand même un petit truc, quoi. Et du coup, bah là j'ai décidé de vous passer un morceau qui est sorti en 2024 sur son album Présent, qui s'appelle T'as pas la ref, qui fait en featuring avec sa fille qui s'appelle Lily.
0: Et qui a pas la ref non plus.
4: Et bah elle non plus, bah vous allez voir, le morceau est construit là-dessus. Et voilà, petite dédicace à mon frère Julien qui était là cet été, et on écoutait nos jeunes enfants de 10 et 11 ans discuter, et des fois elle nous disait, ouais, mais t'as pas la ref. mais voilà, on n'a pas grandi à la même époque, mais on est dans le même sens.
0: Paul n'a ref.
4: Et ensuite, Lila.
1: Et avant de vous présenter ce troisième morceau, je m'excuse parce que je vais prononcer des mots que je suis certaine de ne pas savoir prononcer correctement. Donc mes excuses par avance. Donc le troisième morceau s'appelle Jebali du Bénin International Music Hall. Donc le BIM, Bénin International Music Hall, c'est un collectif d'artistes béninois avec une formation musicale qui décrivent comme rock, rap, vaudoun. Donc vaudoun, c'est ce que nous on connaît plus majoritairement sous le nom de vaudou, donc une religion, spiritualité traditionnelle d'Afrique de l'Ouest, principalement ancrée au Bénin, Togo, Ghana, Nigeria, qui comporte donc son propre bagage culturel avec des musiques et des danses traditionnelles que le groupe que je vous présente mélange à des sonorités jazz, blues et soul. Ce groupe est composé du coup de Jimmy Chenon, alias Jimmy Bola, au chant, batterie, percussion, de Brigitte Kitty, dit Ameziame, au chant et à la castagnette, de Bonnie Obinti, dit Lionel, à la basse, au chant et à la percussion, de Yaovi Emmanuel Acho, à la guitare et au chant, et de Totin Emile, dit Restnikpa, aux percussions.
4: C'est voilà. Bon, ça, de poser les blases de tout le monde, quoi. Bonne écoute à vous, à tout à l'heure.

0: Ouais, allô papa, est-ce que je peux avoir un peu de temps s'il te plaît? Est-ce que je peux avoir un peu de temps s'il te plaît?
1: Vas-y, laisse-moi tranquille là, je suis en train de dormir.
0: T'es relou, hein?

0: T'es éclaté, franchement, comme tes playlists.
1: Ouais, mais 75% de ce qu'il y a dans tes playlists, c'est moi qui t'ai fait découvrir. Tous les Disney déjà, quand t'étais petite. Doja Cat, Ice Spice, Central Cee.
0: Ouais, Hippo, il apparaît pas dans mes playlists.

0: On est là, les enfants sauvages, toujours avec vous, pour vous accompagner dans cette émission du mois d'octobre. Je vais couper la musique parce que sinon ça va repartir. Et bah toujours Lila, toujours Anselm, toujours Max, toujours Olson. Et on va enchaîner avec la quatrième sélection de notre avec jolie émission.
1: Le titre All the World is Green, alors qui est un titre d'origine de Tom Waits de 2002, et là c'est une reprise d'un projet qui s'appelle Birds on a Wire, qui est un projet porté un projet qui a commencé en 2012 et qui est porté par Rosemary Stanley, qui est la chanteuse de Moriarty.
2: Bien sûr. Voilà.
1: Et du coup, c'est un projet qu'elle fait en duo avec Dom La Nena, qui est une violoncelliste et chanteuse brésilienne. Et c'est que des reprises de chansons, ça part dans tous les sens, des reprises, quoi, de plein de styles. Leonard Cohen, Tom Waits, des chansons brésiliennes, etc. Enfin, des chansons du Moyen-Âge et tout, plein de trucs. Vraiment chouette. Et du coup, voilà. All the World is Green, que je trouve hyper classe.
2: Super. Le second morceau que vous entendrez ensuite s'appelle Jolene, mais c'est pas celui que vous pensez. C'est le remix de Gypsy Hill Remix et Antwerp Gypsy, pardon, Ska Orchestra. Donc c'est un remix bien connu du morceau Jolene de Dolly Parton. Dolly Parton, pour en parler un petit peu, c'est une chanteuse compositrice multi-instrumentiste, puisqu'elle maîtrise une liste incroyable d'instruments, à savoir la guitare, le banjo, le piano, l'auto-harpe, la guitare basse, le saxophone, l'harmonica, la flûte à bec, le violon, la batterie, mais également le sin whistle, c'est une flûte droite à 6 trous, et le dulcimer, qui est de la famille des sitars. Voilà, donc Dolly Parton, qui est décédée il y a 2 jours, puisqu'on n'est pas réellement en octobre et il neige pas réellement sur Mince. Il fait encore très très chaud et elle est décédée il y a seulement 2 jours, donc ça me tenait à cœur de passer ce morceau. Mais j'ai choisi le remix, donc par Antwerp Gypsy Ska Orchestra, c'est un groupe belge que vous avez déjà entendu lors de la précédente émission, et Gypsy Hill, qui est un duo londonien.
0: C'est eux qui est marqué Antwerp sur leur pochette.
2: C'est pour ça que c'est marqué Antwerp, c'est parce que c'est eux. C'est pour ça que c'est marqué sur leur pochette.
0: Antwerp. Et on finira la quatrième sélection avec le Balkan Beatbox pour le morceau Hermatico. Alors Balkan Beatbox, je l'ai sélectionné ce matin. Je voulais passer un truc par rapport à la Palestine, parce qu'on en parle plus trop quand même dans les médias en ce moment, mais c'est toujours la merde là-bas. Et du coup, j'ai décidé de passer un groupe israélien qui mélange de la musique trad d'Israël, de Méditerranée, des Balkans. Il mélange tout ça avec de l'électro, mais surtout c'est un groupe qui milite pour la paix au Proche-Orient. Et donc j'ai déjà dit le nom du morceau, je crois.
2: Redis-le.
0: Hermetico. Et il est sur l'album New Med, Nouvelle Méditerranée, qui est sorti en 2005. À tout à l'heure.

0: je coupe la musique pour pouvoir reprendre la parole après ce petit opéra sur les enfants sauvages.
1: Et la visite d'un confrère indien.
0: Eh oui, Ming. Ben, j'ai pas sorti
2: de son nom. J'ai pas écouté, je me rappelle de Claude, mon ami. Claude de la Rue Vitale, mon voisin.
0: On a eu des invités pendant cette longue session musicale de 6 morceaux. On a eu des visiteurs dans le studio et c'était bien sympathique. Et on va vous présenter les 3 morceaux qui viennent de passer qu'on vous a pas encore présentés. On a commencé avec le groupe phare de cette émission, puisque le nom de l'émission vient de ce groupe. Le jingle vient de ce groupe, c'est le LPI, le pouvoir aux innocents, le poète impeccable, ou le parti des insectes, comme dirait...
2: La ligue de protection des insectes.
0: La ligue de protection des insectes, comme dirait Lila.
1: La prime d'inactivité.
0: La prime d'inactivité, bien, c'est bon ça. Envoyez-nous vos LPI si vous voulez. Et on a...
1: LPI@radio-instagram.com.
0: C'est ça.
2: Encrypté s'il vous plaît.
0: Et on s'est écouté au lecteur. Alors peut-être que pour les plus littéraires d'entre vous, vous aurez reconnu le poème de Baudelaire, qui est juste le texte qui a été repris et rappé sur l'album qui s'appelle Le Poète et le Roi des Gueux. J'ai pas la date de sortie, je m'en
1: souviens
0: plus. Qui est
1: essentiellement que des poèmes repris. Hein, voilà.
0: C'est ce que j'allais dire, c'est ouais, que sur ce sur cet album, vous entendez du Richepin.
2: Et tant d'autres, et plus encore.
0: Voilà. Mais ouais.
1: Mieux.
0: Le poète, le roi des gueux. LPI, ça vient de Lille Roubaix. Et big up, bisous. Si un jour ma voix va jusqu'à vos oreilles, c'était très bon. On a enchaîné avec Lila.
2: Le second morceau qui était Psychofunk de l'Alliance, du groupe Alliance Ethnique, qui est un groupe de hip-hop français originaire de Creil dans l'Oise. Formé en 90 et dissous en 2000, il y avait 7 membres d'origines diverses, algériennes, italiennes, françaises et congolaises, d'où le nom Ethnique et Alliance. Et le groupe était composé de Kamel, Médard, Romu, DJ Moussaï, Gutsy, Crazy B, Faster J, et c'est un groupe qui a été dissous en... J'ai déjà dit ça. J'ai lu mon texte. Voilà.
1: Et Crazy B, qui est celui qui a fait la carrière la plus longue par la suite, parce qu'il a continué à faire plein de trucs, et il est en partie du double H et de... Ah, le projet, là, je sais plus, comment ça s'appelait, là. Ouais, on en parlera plus tard.
2: Mais merci, Anselme, de me rattraper au vol. C'est super.
1: Crazy B, très grand DJ, là. Le truc où il mixait à 7, là, à Bess et tout, là, avec DJ Pone et tout, là.
0: C'est pas moi qu'il faut demander ça,
2: Anselme. Non, si t'avais de l'accordéon, il t'aurait répondu, mais c'est pas le cas.
1: Malgré tout, on boit moins vite que la dernière fois.
0: Ça commence à faire effet. Oh, on perd jamais le Nord. Jamais on perd le Nord.
2: Lance à gagner, on ne perdra pas le Nord.
0: Le pays.
1: Et on a conclu avec un petit opéra interprété par Nathalie Dessé, un opéra de Vincenzo Bellini, Ica Puletti e Montecchi, qui s'inspire de l'histoire de Roméo et Juliette. C'était la romance O Quante Volte. Et Nathalie Dessé, donc née en 1965, cantatrice française, soprano spécialisée dans les rôles de colorature.
0: Qu'est-ce donc?
1: C'est des rôles interprétés par des voix virtuoses aptes à réaliser des vocalises complexes au sein d'un répertoire richement orné.
2: C'est la partie où tout le monde lit son texte, quoi.
0: Oui. Pour colorer la musique, quoi.
1: Ben ouais, peut-être bien. Voilà, donc un peu d'opéra, ça fait jamais de mal, on n'en passe pas assez.
0: Non, oui, c'est vrai. On n'en passe pas souvent.
1: Il y a surtout que moi qui en passe, en sanskrit des fois.
0: Oui, ça marche.
2: Allez, d'accord.
0: Et on va enchaîner avec toi, Lila.
2: Donc le morceau suivant sera Bonbon de Canela, de El Gato Negro, de son vrai nom Axel Matrode, qui est un chanteur et multi-instrumentiste du genre pop subtropical, d'après lui-même, originaire de Toulouse. Dans ses morceaux et albums, il est souvent accompagné de Irina Gonzalez, qui est une chanteuse, guitariste, clarinettiste et compositrice de plein de morceaux, mais également de Pablo Congas, qui est percussionniste, il avait le nom de l'emploi, je sais pas si c'est un nom d'emprunt, mais si c'est pas le cas, c'est trop la classe. Ensuite, Yo Big Bass, qui est un contrebassiste, ça me paraît être évidemment un nom d'emprunt, mais aussi Blue Benson à la trompette et Paco Jones au trombone. Merci.
1: Merci. Et on enchaîne ensuite avec le groupe Shake Stew, qui est un 2, 3, 4, 5, 6, 7, sextet autrichien, jazz rock. La configuration inhabituelle, parce qu'ils sont deux batteurs, deux bassistes, trois cuivres. Je n'ai pas forcément poussé plus loin mes recherches, mais c'est un titre qui s'appelle Lila, extrait de leur album Lila de 2023. Et voilà, que je passe en petite case dédiée pour Lila.
2: Tu m'en vas flatter.
0: Et on va finir cette sélection avec un morceau de Bertrand Belin, qui est un...
1: Dit bébé.
0: Bébé.
2: Motte le bébé de la bouche.
0: Qui est un auteur, compositeur, interprète, mais aussi écrivain, qui a sorti 5 livres, et acteur. Et même scénariste, le mec qui touche à tout. Et c'est un morceau qui s'appelle Oiseau, que j'ai entendu sur un spectacle qui a été joué à Cor cet été, qui s'appelle De la mort qui tue. Un super spectacle, la compagnie Lady Cocktail. C'est vraiment magique. Et ce morceau, c'est la bande son qui finit le spectacle, Oiseau. Et voilà, sinon pour parler de Bertrand Belin, moi je trouve personnellement, alors c'est personnel, hein, qui se rapproche de Bachung. Il y a quelque chose de Bachung en lui. Et le morceau. Le morceau, ou même de Bruel, hein, mais. Le morceau Oiseau, il est sur l'album Tambour Vision, qui est sorti en 2022. À tout à l'heure, on va se reprendre un verre et on vous reprend derrière.
2: Enfin, ça aurait été un zogme. On prend un verre puis vous.
1: Puis vous ?
2: Ça fait un zogme. Un zogma, c'est une figure de style.
1: On vous reprend.
2: Ils reprennent un verre puis les auditeurs.
0: Bon, alors là, tu m'as perdu là. Bon, musique.

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0: Vous êtes encore et toujours avec les enfants sauvages sur le 104.4, 96.8. On l'a pas encore dit.
1: Radiodragon.org.
0: Pardon, je sais pas ce que c'est. C'est plus le CSA, c'est quoi maintenant? L'ARCOM. On est là en 104.4, 96.8, 104.4, 96.8, radiodragon.org. Et bah, les enfants sauvages, vous pouvez écouter cette émission depuis 5 ans maintenant sur les ondes de Radio Dragon. Le mercredi de 16h à 10, non, le mercredi c'est de 19h à 21h, on s'y perd. Le jeudi de 16h à 18h et le dimanche de 10h à midi, la première semaine du mois. Et ben, on va continuer notre petite émission sympathique.
1: Comme de coutume.
0: Il nous reste 30 minutes, c'est pas mal. Et c'est toi, Anselme, qui ouvre.
1: Exactement, avec Requin Chagrin, un groupe qui tire son nom du requin chagrin, qui est donc une espèce de requin qui existe, qui est nommé Requin Chagrin, exactement.
0: Il pleure sous la mer. Ouais.
2: C'est une émission très animalière, hein. Je tiens à le redire, micro ouvert.
0: Si j'étais un oiseau.
1: Et donc, c'est le titre Crush, qui est un terme que j'ai appris il y a 2 ans à l'Ermitage.
2: Et avant, t'avais pas la ref.
1: Avant, j'avais pas la ref.
0: Ouais. Mahoni, t'as jamais dit, putain, c'est ton crush.
1: Et donc, c'est un featuring. Donc, Requin Chagrin, c'est un groupe fondé en 2014 par Marion Brunetto. Multi-instrumentiste également, qui fait un peu de l'indie rock, c'est ce qui se dit, bon bref. Très influencé par Indochine, elle a d'ailleurs signé sur le label de Nicolas Sirkis, et elle a assuré 17 premières parties du groupe ces dernières années, et très inspiré par Cure, La Femme, Étienne Dao et Cigarette After Sex. Et c'est un titre qui est en featuring du coup pour la voix avec l'actrice Anaïs de Moustier, si ça vous parle.
0: Pas à moi.
2: Pas tant, hein. Bien peu.
1: Je vais forcément voir qui c'est.
0: Je suis hyper nul, mon acteur.
2: Oui, ce que disent tous les gens qui citent des gens qu'on voit pas qui
1: voilà.
2: C'est.
1: Mais si.
0: Voilà, elle est connue pour les gens qui connaissent.
2: Bien sûr, tout le monde la connaît, sauf ceux qui connaissent pas.
0: Elle est connue pour les gens qui connaissent, quoi.
1: Non, mais si tu vois sa tronche, tu vois qui c'est.
0: Non, mais oui, mais moi je suis très très nul en acteur, actrice.
1: Et j'aime bien cette chanson, quoi. C'est une chanson d'amour. Voilà.
0: Parfait.
2: Alors d'accord.
0: Et ben on va continuer avec une chanson d'amour. Avec Yedi, je vous en avais déjà passé, je vous avais passé un morceau qui s'appelait Tony il y a quelques mois sur Tony Vérel. Et nous sommes au mois d'octobre et pour ceux qui aiment, parce qu'on parle d'amour, le Racing Club de Lens comme moi.
1: Ils ont commencé avec des champions.
0: Non, on enregistre avant le début de la Ligue des Champions, mais là normalement en octobre ils l'auront déjà commencé. Je vais pas vous faire le tirage au sort parce que c'était ce soir, mais bon bref. Et du coup, ben c'est un morceau de Yedi qui nous vient de Denain dans le Nord, qui doit être fan du Racing Club de Lens. Et le 31 octobre, il y aura le derby Lille-Lens à Lille. Et il a fait un morceau là-dessus. Donc je me suis dit, bah, c'est le moment de le passer. Il s'appelle Derby du Nord. Et il est sur l'album Le Punk, sorti en 2023.
2: Rien que ça. Le troisième morceau sera Let the Music Take Me, de Patrice Ruchen. Et ça, c'est une petite dédicace, un petit remerciement à Clément et Stéphane, organisateurs de l'after de What the Funk Festival à Foussignargues, que je vous recommande à toutes
1: dans
2: et à tous.
1: 307.
2: Voilà. 307 Connection, évidemment. Mais pour en revenir à l'artiste, Patrice Louise Ruchen, qui est une chanteuse, auteuse, compositrice, pianiste et directrice musicale américaine de jazz, jazz funk, soul et R&B. Et elle est très connue parce que certains de ses titres ont été échantillonnés notamment pour la BO de films, comme c'est le cas pour Men in Black. Et ce même refrain de la chanson Forget Me Not a aussi servi à un morceau de George Michael. Donc voilà, c'est pour vous dire un peu l'ampleur de cette autrice que je ne connaissais pas avant il y a quelques semaines. Donc je découvre tout juste que c'est un immense morceau de la musique funk dans le monde entier. Mais le morceau que je viens de vous citer, c'est pas le morceau qu'on va vous proposer aujourd'hui. C'était Let the Music Take Me.
0: Bonne écoute. À tout à l'heure, l'église.
1: Et on nous indique que la Clio DP062 AV est garée sur une place handicapée.
0: et que c'est un militaire qui a encore gagné le filet garni.

0: Les enfants sauvages pour ce mois d'octobre 2026 vont bientôt vous quitter. C'est ça, hein?
1: C'est ça.
0: Ouais, c'est ça. J'ai cru que je m'étais trompé dans
1: la tête. Non, c'est Anselme qui a miaulé dans le micro, c'est pour ça que j'ai.
0: Ah, pour cette émission très animal avec Olson qui. Bon, c'est bon. C'est le seul qui boit pas et c'est le premier qui couchait.
1: C'est pas lui qui conduit non plus, hein?
0: Ah oui, c'est vrai ça. Ça, c'est dommage. Olson, tu vas pas passer ton permis? Et ben il nous reste 10 minutes donc je pense deux morceaux ça va passer.
2: Deux ou trois on se disait peut-être faut voir. On va en tenter deux déjà.
0: On va en tenter deux, okay. On verra après. Donc déjà allez-y et comme ça je les sélectionne, on fait l'émission
2: d'excité ou
0: en direct.
1: Ah toi qui vois.
2: Bah allez toi.
1: C'est
2: allez.
1: Moi.
2: Ouais.
1: Alors moi du coup je vous passe un de mes artistes préférés de tous les temps et je remercie mon pote Nathan de la fête du Picodon il y a 2 ans où pendant qu'on montait une tente sous la pluie avec son vieux scénic rouillé m'a fait écouter cet artiste qui s'appelle Amygdala et le morceau que je vous présente c'est La Mia Vita. Et du coup Amygdala c'est un jeune barcelonais d'origine mexicaine qui a 26 ans qui excelle dans l'acide et la techno. Il définit parfois son style de tech and roll et c'est lui qui conçoit l'entièreté de ses morceaux, du mix à la guitare, au piano, à la voix, et c'est tout simplement une merveille. À mon sens c'est un génie contemporain, donc vraiment vraiment merci Amygdala de tout mon cœur technoïde, je te remercierai jamais assez.
0: On fait du tech and roll.
2: Et ensuite Yann Tiersien pour Porte Guéret. Portsgoret, pardon. Voilà. Piano.
3: Piano.
2: Bretagne. Artiste.
0: Et peut-être au mois prochain, on ne sait pas si on reprendra le micro. Et sinon, prenez soin de vous. Bisous à vous. Bon automne.
1: Mettez les pneus neige.
0: Mettez les pneus neige, des capotes et tout ce qu'il faut.
1: Évitez le col à carrière.

C'était Les Enfants Sauvages du mois d'octobre, une belle émission une fois de plus. On se retrouve au mois de novembre, et mois de novembre qui verra le 5 novembre à Bombix le vernissage de mon exposition Anselmo. Enfin, c'est pas l'exposition Anselmo, mais bref, c'est mon exposition de peinture, photo, gravure et compagnie. L'univers n'explique pas pourquoi. C'est le nom de l'exposition. Venez nombreux.

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3: 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Il est midi ici à Paris, 13h à Riyad. Bonjour à tous.
4: Karine Bellicha.
3: À la une, l'ONU condamne fermement l'attaque contre l'aéroport de Riyad hier qui a fait 12 morts et des centaines de blessés. L'Arabie Saoudite est en alerte maximale face aux frappes des Houthis, de plus en plus fréquentes et de plus en plus meurtrières. Cette fois-ci, Washington envisage d'intervenir. Nous évoquerons aussi la tentative de 3 associations d'empêcher l'expédition de matériel français vers une entreprise israélienne d'armement, mais leur recours devant la justice n'a pas abouti. Et Tokyo qui a suffoqué cet été, plus de 45 degrés enregistrés et le réaménagement urbain en cours devrait encore aggraver la situation. L'aéroport de Riyad reste fermé aujourd'hui. Les écoles vont enseigner en distanciel pendant une semaine. Décision prise après la frappe des Houthis hier contre l'aéroport de la capitale saoudienne qui a fait 12 morts et plus de 300 blessés. L'attaque la plus meurtrière en plus de 10 ans dans le royaume. Un ressortissant américain fait partie des personnes décédées. Une situation qui n'est pas acceptable selon Donald Trump. Ces dernières semaines, plusieurs demandes de soutien de l'Arabie saoudite étaient restées sans réponse de Washington. Cette fois-ci, le président américain assure qu'il va examiner la possibilité d'aider Riyad face aux rebelles yéménites. La correspondance d'Edouard Maille.
5: Un journaliste a interrogé le président américain sur une éventuelle intervention en soutien à l'Arabie saoudite et Donald Trump a répondu qu'il étudiait la question.
6: Peut-être on va regarder. On vient d'apprendre la récente attaque. On va prendre une décision. On peut agir très rapidement.
5: En tant qu'allié de l'Arabie saoudite, les États-Unis apportent un soutien avec notamment des ventes d'armes mais en fournissant du renseignement. En réponse à des frappes houthis sur des navires en mer Rouge, Washington avait déjà mené des frappes contre des positions houthis au Yémen pendant 2 mois en 2025. Mais récemment, Washington n'a pas répondu aux demandes de Riyad pour davantage d'aide, notamment des missiles intercepteurs, car Washington a vu son stock de telles armes diminuer à cause du conflit avec l'Iran. En septembre, Donald Trump avait accepté, à la demande du prince saoudien Mohamed Ben Salman, de se joindre aux attaques avant de faire marche arrière, selon le New York Times. Washington se retrouve face à un dilemme, aider l'Arabie Saoudite au risque de s'empêtrer dans un nouveau front, en plus du conflit avec l'Iran, et de l'autre côté, en n'aidant pas suffisamment Riyad, fragiliser la relation avec son allié stratégique, car l'Arabie Saoudite offre actuellement une aide logistique importante aux États-Unis dans la région. Edouard Maille, Atlanta, RFI.
3: En France, 3 associations ont tenté d'empêcher l'expédition de matériel français vers une entreprise israélienne d'armement. Elles ont saisi la justice pour obliger l'État à vérifier la légalité de cette exportation. Elles accusent la France de participer à l'approvisionnement de l'armée israélienne dans sa guerre contre les territoires palestiniens, contrairement à sa position officielle. Mais le tribunal administratif de Paris a rejeté leur requête. Marie Cazadebé, la justice s'en remet aux obligations de contrôle de l'administration française.
7: Mercredi, 2 organisations de soutien aux Palestiniens alertent de l'arrivée à l'aéroport Roissy-Charles de Gaulle d'un avion avec à son bord, selon elles, des réducteurs planétaires. Ces systèmes d'engrenage produits par une société basée à Saint-Étienne, près de Lyon, sont en transit. Elles doivent être livrées à l'entreprise de défense israélienne Elbit Systems. Il y a un an, l'entreprise était épinglée par Amnesty International comme faisant partie des principales sociétés contribuant aux crimes de guerre de l'armée israélienne. 3 ONG espéraient bloquer la livraison prévue ce samedi. Parmi elles, Action Sécurité Éthique Républicaine qui veille au respect des droits de l'homme dans les transferts d'armes. Maître Matteo Bonaglia est son avocat.
8: Nous mettons un petit peu le gouvernement face à ces déclarations qui assuraient qu'il n'y avait aucune exportation de matériel militaire susceptible d'être utilisé à Gaza, parce que l'on s'étonne qu'il y ait encore des exportations de matériel avec un risque qu'en réalité ce matériel français ne serve à être intégré à des véhicules militaires israéliens avec les conséquences que l'on connaît.
7: En juin 2025, des ONG étaient parvenues à bloquer une cargaison litigieuse au départ de Marseille. Le gouvernement avait précisé alors qu'il existait 2 exceptions à des livraisons militaires à Israël, du matériel pour la défense de l'État hébreu ou du matériel destiné à la réexportation. Les associations estiment que cette deuxième option est impossible à vérifier de France.
3: Le principal négociateur économique de Vladimir Poutine, Kirill Dmitriev, ne s'y trompe pas et salue un tournant historique après les propos du locataire de la Maison Blanche au lendemain de l'annonce d'un accord entre Moscou et Washington pour l'achat massif de diesel russe. Donald Trump a estimé que les Ukrainiens feraient bien de changer de président et assure que le Kremlin souhaite véritablement parvenir à la paix. Contrairement à Volodymyr Zelensky, les Européens sont restés silencieux. Seul le Premier ministre britannique Andy Burnham a dit apporter sa totale solidarité au président ukrainien. La délégation de Kiev qui se trouvait en Floride pour des rencontres avec les émissaires de Donald Trump ont claqué la porte et ont quitté les États-Unis. Une réunion d'urgence du gouvernement polonais est convoquée après un risque de tentative d'assassinat contre le Premier ministre et contre le ministre de la Défense. Une information donnée par le ministre de l'Intérieur sans plus de précision pour le moment. Au Japon, comme dans beaucoup de pays de l'hémisphère nord, il a fait très chaud cet été, jusqu'à 45 degrés à l'ombre. À Tokyo particulièrement, les fortes chaleurs ont mis la population à rude épreuve, car la ville ne compte que 4 mètres carrés d'espace vert par habitant. C'est 3 fois moins que la moyenne des grandes capitales. Et un immense plan de réaménagement urbain en cours va encore aggraver les choses, Bruno Duval.
2: À Jingu Gaien, on est en train de construire à la fois un stade de baseball, un hôtel, un immeuble de bureau, un centre commercial et 2 gratte-ciels résidentiels. 619 arbres, souvent centenaires, seront donc abattus. Des dizaines d'autres vont aussi devoir être déplacés, au risque que cela leur soit fatal, alerte des spécialistes. Au final, selon les experts du Conseil international des monuments et sites, ce sont 3000 arbres, en fait, qui risquent de disparaître. Ce qui effare cette retraitée.
9: La tendance du moment dans la plupart des capitales, c'est de planter le plus possible d'arbres. Mais à Tokyo, on les abat. Les bras m'en tombent.
2: Le promoteur immobilier s'est engagé à planter 1 millier d'arbres. Cela ne convainc pas cette riveraine.
10: C'est du grand n'importe quoi. Ces nouveaux arbres seront jeunes, donc petits. Ils nous procureront beaucoup moins d'ombre que tous ces vieux arbres qu'on est en train de tronçonner.
2: Une autre patiente ne cache pas sa colère.
11: Ça va être un véritable carnage. Un tel massacre végétal à grande échelle est absolument insupportable.
2: 225 000 Tokyoïtes ont signé une pétition exigeant l'abandon de ce plan de réaménagement. En vain. À la fin des années 2010 déjà, la construction non loin du stade national en vue des Jeux Olympiques de 2021 avait entraîné l'abattage de 1500 arbres. Bruno Duval, Tokyo, RFI.
3: Malgré des milliers d'arrestations hier, le mouvement de la jeunesse indienne appelle de nouveau à manifester aujourd'hui. L'opposition promet un grand rassemblement à Delhi lundi. Tous promettent de poursuivre le mouvement de contestation contre la révision des listes électorales qui a permis la radiation de 130 millions d'inscrits. En Égypte, la presse est de nouveau ciblé par le pouvoir. Fin septembre, les 6 membres d'une même rédaction sont arrêtés. 10 jours plus tard, ils réapparaissent au tribunal où un juge les inculpe pour terrorisme, appartenance à la confrérie des frères musulmans et diffusion de fausses informations. Ils seraient passés au

0: prend par son ampleur et sa cible une rédaction tout entière.
1: Et c'est un tournant dans la répression.
0: Lina Atala est la rédactrice en chef de Madame Asr, un autre média en ligne indépendant dans le viseur des autorités.
1: Il ne s'agit pas seulement de 6 journalistes parmi les 20 qui sont emprisonnés en Égypte. C'est un message adressé à nous tous. Vous pourriez être les prochains si vous continuez à pratiquer une forme de journalisme indépendant.
0: Journalistes et organisations de la société civile appellent à une journée de mobilisation mercredi entre les murs du syndicat, quand bien même le sort de leurs confrères récemment interpellés semble déjà joué d'avance. Martin Dumas-Crimbo, Le Caire, RFI.
2: Et puis un photographe, le photographe palestinien Mahmoud Abou Hamda a remporté le trophée photo de la 33e édition du prix Bayeux des correspondants de guerre. Son travail illustre les destructions dans la bande de Gaza et la souffrance des habitants, une édition très largement dominée par ce conflit. Il a également remporté le prix du public avec sa série de photos intitulée « Ce que la guerre laisse derrière elle ». Voilà, c'est la fin de ce journal. Merci de l'avoir suivi. Tout de suite, écho d'ici. Écho d'ailleurs avec Bruno Faure.
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0: dernier voyage, Patrick Deville, vivant. Deville a passé son enfance près de l'estuaire de la Loire. Il a grandi dans l'établissement psychiatrique que dirigeait son père. Il y a vécu isolé ses toutes jeunes premières années et immobile. Et puis il est devenu un attaché culturel, un prof de philo, un écrivain voyageur. Plus d'une douzaine de romans titrés « Romans vrais ». Viva en est un, s'y croisent Frida Kahlo et Trotsky, entre autres. Viva a été publié chez Fiction et Compagnie en 2014. Traven chevauche dans le Chiapas, décrit l'enfer des bûcherons de l'acajou, le travail forcé, les oreilles coupées, soutient la révolte des Chamulas. Un pont de liane se déchire et Traven tombe dans la rivière avec son cheval, se brise une jambe et reprend ses notes. Extrait. L'Indien prolétaire lutte au Mexique pour sa libération, pour accéder à la lumière du soleil. C'est une lutte de libération sans équivalent dans l'histoire de l'humanité. Dans son roman, un général sort de la jungle. Il fait du général Augusto César Sandino l'ancien ouvrier de Tampico, le révolutionnaire Juan Méndez. Les conseils que donne Traven aux Indiens sont ceux que donnait Rhett Marut en Bavière. Si vous voulez gagner et rester gagnant, il vous faudra brûler vos papiers. Beaucoup de révolutions ont éclaté et ont ensuite échoué simplement parce que les papiers n'avaient pas été brûlés comme ils auraient dû l'être. Au Kazakhstan, Trotsky reprend la vie sauvage de son enfance, les longues marches avec sa chienne Maya. Il dort, loin des villages, avec un extrême plaisir tout entier concentré dans un retour à la barbarie, dormir en plein air, manger à ciel ouvert du mouton préparé dans un seau, ne pas se laver, ne pas se déshabiller et par conséquent ne pas s'habiller, tomber de cheval dans une rivière. Il écrit à ses amis et pour le reste, ça donne à la lecture comme 20 ans plus tôt dans les prisons du tsar. Retrouve sa vocation de reclus ou d'ermite. Dans la cellule de la forteresse Pierre et Paul, il lisait les classiques de la littérature européenne. Étendu sur ma couchette de prisonnier, je m'enivrais de délices physiques, qui doit être celui des gourmets quand ils sifflent des vins fins ou sucent des cigares aromatiques. C'était mes meilleures heures. Il parvient à se faire envoyé jusqu'au Kazakhstan des caisses de livres. Même au temps de la guerre civile, je trouvais dans mon wagon des heures pour parcourir les dernières nouveautés de la littérature française. Il envisage un temps de s'enfuir par la frontière chinoise, puis laisse tomber. Staline prend pour lui la décision et l'expulse. En 1929, Trotsky débarque à Istanbul sous la double menace des staliniens et des russes blancs exilés. Le proscrit est protégé par Kemal Atatürk, qu'il avait soutenu du temps qu'il était chef de l'armée rouge. Il loue une maison sur l'île de Principo et aussitôt se met à écrire. Le voilà sur la touche. On m'a demandé plus d'une fois et on me demande encore: comment avez-vous pu perdre le pouvoir? Le plus souvent, cette question révèle que l'interlocuteur se représente assez naïvement le pouvoir, comme un objet matériel qu'on aurait laissé tomber, comme une montre ou un carnet qu'on aurait perdu. L'île de Principo, c'est encore l'île d'Elbe plutôt que Sainte-Hélène. Chaque jour, c'est la pêche en bateau, l'aube violette sur la mer, la lecture de la presse en français et en allemand. Il s'assoit à la table, écrit « Ma vie », et peu à peu devient l'écrivain qu'il voulait être. Lorsque j'ai esquissé pour la première fois ses souvenirs, il m'a semblé que je décrivais non pas mon enfance, mais un voyage d'autrefois dans un pays lointain. Puis c'est le départ pour Marseille, à bord du Bulgaria. Les mois d'errances et de planques dans plusieurs villes de France. La clandestinité près de Grenoble, avant que le gouvernement des sociaux-démocrates de Norvège n'accepte d'accueillir l'apatride. C'est le premier procès de Moscou. L'extermination des vieux camarades et des héros d'octobre. Les réquisitoires du procureur Wyszynski.
1: « Je demande que ces chiens enragés soient tous fusillés jusqu'au dernier. »
0: Trotsky sait bien que c'est lui, le dernier chien. Sa résidence norvégienne devient une citadelle. Entouré de gardes du corps, il est menacé de mort par le Gepäude de Staline et la Gestapo de Hitler. La maison est attaquée, des archives sont volées, les sociaux-démocrates sont incapables d'assurer sa sécurité. Trotsky écrit au ministre de la Justice, Trugvelli. Vous et votre premier ministre Pleutre, vous serez des réfugiés, chassés de votre pays dans 2 ans. Ce sera 4 ans. En 40, le roi Haakon et ses ministres devront fuir vers l'Angleterre. Ils confieront le transport des réserves d'or de la Banque nationale au poète Nordahl Grieg. Lorsque Trotsky et Natalia embarquent à bord du pétrolier russe, en partance pour Tampico, le chef nazi norvégien, Kiesling, voit la proie s'envoler et ses mâchoires se referment sur le vide. Il aurait été plus simple de le livrer à la légation russe. Il l'aurait probablement expédié à Moscou dans une urne. Depuis 2 ans, Trotsky tourne en rond dans son bureau de Coyoacán, essaie à nouveau de peser sur l'histoire, crée la 4e internationale. Si pour le développement des forces productives matérielles, la révolution est tenue d'ériger un régime socialiste de plan centralisé, pour la création intellectuelle, elle doit, dès le début même, établir et assurer un régime anarchiste de liberté individuelle. Traven vient d'achever la composition du cycle de l'Acajou. Il quitte sa finca d'Acapulco. Sous le nom de Crofts, il s'installe à Mexico, rue du Rio Mississippi. On mettra 20 ans encore à élucider le mystère de ses multiples identités. Maintenant, c'est 39 et Trotsky est un homme seul. Diego Rivera et Frida Kahlo l'ont rejeté. Le beau Van s'en va reprendre ses études de mathématiques. Breton ne se préoccupe pas beaucoup de la Fiari. La 4e internationale est une usine à gaz. Dès qu'un groupe trotskiste atteint 6 membres, il se scinde. Barcelone est tombée en janvier. Au mois d'août, Staline, au fait de son pouvoir conclu avec Hitler, le pacte de non-agression Molotov-Ribbentrop, et Victor Serge publie « S'il est minuit dans le siècle ». Trotsky aimerait le retrouver, celui-là. Ils ne se sont pas revus depuis 1927. Ils se sont brouillés à propos d'articles parus dans Partisan Review. Viktor Lvovitch Kibalčič fut anarchiste en Belgique, comme Red Marut le fut en Allemagne, et comme lui opposé à l'illégalisme, aux attaques de banques de la bande à Bono. Par solidarité anarchiste, il avait pourtant couvert la cavale de ses amis, de Jules Bono, de Raymond Lascience. Ça lui avait valu 5 ans à la prison de la Santé. Après quoi, il avait gagné la Barcelone, participé à la grève générale de 17, choisi le pseudonyme de Victor Serge pour publier dans Tierra y Libertad. Puis il s'était éloigné des mouvements anarchistes pour soutenir à Moscou la révolution. Il s'était rapproché de Trotsky et l'avait suivi dans l'opposition de gauche. Ça lui avait valu 3 ans de déportation dans l'Oural. La guerre d'Espagne est perdue. Les conflits à l'intérieur du mouvement révolutionnaire ont amené le franquisme au pouvoir. C'est ce que Trotsky redoutait. Lequel écrivait avant la défaite cette phrase à laquelle Traven pouvait souscrire. Les marxistes peuvent marcher ici la main dans la main avec les anarchistes, à condition que les uns et les autres rompent implacablement avec l'esprit policier réactionnaire, qu'il soit représenté par Joseph Staline ou par son vassal Garcia Oliver. Juan Garcia Oliver, qui, comme Victor Serge, fut actif dans la grève générale de 17, était devenu pendant la guerre ministre anarchiste de la justice. Il est déjà exilé au Mexique et mourra à Guadalajara. Maintenant, c'est 40, le monde est en flammes,

sur le tout. La vie est belle. Que les générations futures la nettoient de tout mal, de toute oppression et de toute violence, et en jouissent pleinement. Le général Kotov et sa compagne Caridad sont à Mexico, ainsi que le fils de celle-ci, Ramón Mercader del Río. 3 ans plus tôt, le brillant jeune homme a été soustrait au front espagnol et expédié à Moscou afin d'y suivre une formation à l'assassinat. On lui a construit une première légende. Il est devenu le Belge Jacques Mornard. Sous cette identité, on l'a chargé de séduire à Paris la militante trotskiste Sylvia Hedgeloff. À Mexico, il est à présent le Canadien Frank Jackson et explique à Sylvia qu'il a fui l'Europe pour échapper à la guerre et s'est procuré un faux passeport. Ramón Mercader n'a pas été le seul à avoir été formé pour tuer Trotsky. Des agents en sommeil attendent qu'on les réveille. L'avatar Frank Jackson est encore en 3e ou 4e position et d'un coup, après l'échec de Siqueiros, le voilà en première ligne. C'est sa mère et Kotov qui l'en informe. Maintenant, c'est à lui de jouer. 4 jours après le premier attentat, l'innocente Sylvia présente son fiancé au Rosmer et au proscrit. Jackson devient un habitué de la rue Vienna. Il entreprend d'écrire un article de soutien à Trotsky et voudrait le lui faire lire. Il achète un piolet d'alpiniste dont il fait raccourcir le manche. Il s'entraîne à le planter dans une souche.

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1: C'est jaunâtre et blanchâtre et tout parcouru de filaments. Cette manière d'aligot que nous sommes. Et de cela naît la pensée politique et parfois la poésie. Difficile de distinguer là-dedans l'épinière et la substantifique et la glande pinéale où Descartes voyait l'âme. Le grand bec métallique est entré profond de 7 cm. Un hurlement terrible, dit-on. Le vieil homme maîtrise son agresseur, exige que Joe Hansen, déjà en train de le tabasser, l'épargne pour qu'il parle. Crie son amour pour Natalia et demande que Sieva ne le voie pas en rentrant de l'école. Dans l'ambulance, il continue de donner des directives pour l'enquête. À l'hôpital de la Cruz Verde, le docteur Venceslao Dutrem note une paralysie du bras droit et des mouvements saccadés du bras gauche. Les neurones tentent de rétablir leur liaison synapsiale autour du puits creusé. On pratique une trépanation, une fenêtre carrée de 5 cm de côté, pour descendre, extraire à la pince les fragments osseux. C'est l'œdème, l'écoulement de la matière grise. Lentement, une molle purée comme du volcan du crâne ouvert, un lent flot mou de lave ou de bave. Et pourtant, là-dedans,

encore des éclairs de conscience chaotique. Un fils voit son père mort du typhus. Une aube, couleur de lilas sur les steppes autour du village d'Indianovka, un cheval, une odeur de ferme et d'écurie. Encore de la beauté à traîner dans cette morve graisseuse résillée de vaisseaux sanguins. Le parfum résineux des pins de Prinkipo et les eaux violettes de la mer. Ça s'éteint le lendemain, en fin de journée. Il meurt de n'avoir pas écouté la phrase pascalienne, de n'être pas demeuré en repos dans une chambre, un cachot, un wagon. Lui qui pourtant louait la réclusion. Citation. En fin de compte, je ne puis me plaindre de mes prisons. Elles furent pour moi une bonne école. Je quittais ma cellule, solidement verrouillée de la forteresse Pierre et Paul, avec un certain regret. Il y régnait un tel calme, un silence toujours si égal. On y était idéalement bien pour un travail intellectuel. Cette agonie, peut-être, est son triomphe, lui qu'on allait oublier. Le piolet planté dans le crâne comme la dague dans le dos de César et le couteau dans la poitrine de Marat. Une fin grandiose pour le saint ermite contrarié, le matérialiste athée qui n'aimait pas la vie matérielle. Et le beau Van se souviendra plus tard des mots de Trotsky lors d'une ennuyeuse promenade, tous les deux dans les rues sombres de Barbizon. S'habiller, manger, toutes ces misérables petites choses qu'il faut répéter de jour en jour. Enfin, ça n'est plus la peine. Pendant les quelques semaines qui ont séparé les deux attentats entre mai et août 40, Trotsky essayait encore de localiser ceux que la guerre éparpillait, et parmi eux Victor Serge. C'était trop tard déjà pour gagner le Havre où Saint-Nazaire envahit. À Marseille, on pouvait encore espérer fuir l'Europe. Ce n'est qu'en mars 41 que Victor Serge et son fils Vladi embarqueront à bord du capitaine Paul Lemerle en partance pour les Antilles, une vieille bassine que la guerre sauve de la casse. Ils retrouveront à bord d'autres fuyards, André Breton et André Masson, Claude Lévi-Strauss, Wilfredo Lam. Breton sait bien qu'il lui est inutile d'aller frapper à la porte de Diego et Frida. Après un bref séjour auprès d'Aimé Césaire, il compose avec Masson Martinique charmeuse de serpent et gagne New York. Le visa d'entrée aux États-Unis et même le visa de transit sont refusés à Benjamin Perret en raison de son passé politique. Après avoir été expulsé du Brésil pour trotskisme au début des années 30, avoir combattu en Espagne dans la division de l'anarchiste Durruti, Benjamin Perret est emprisonné à Rennes jusqu'en juillet 40. Parvient à fuir Marseille en novembre 41 à bord du Serpa Pinto à destination de Veracruz avec escale à Casablanca et la Havane. Depuis le Brésil, où il avait traduit « Littérature et révolution » de Trotsky vers le portugais à partir de l'édition espagnole, Benjamin Perret avait entretenu une correspondance avec le beau Van. À Mexico, il collaborera aux publications catalanes de Bartomeu Costamic, Quetzal et Ediciones Iberoamericanas, sous le pseudonyme de Peralta, et travaillera ses propres textes. Études indianistes et poétiques, proche de celle de Travène. Il parviendra de loin en loin à établir le contact avec Maurice Nadeau et Robert Rius, engagés dans la résistance et éditeurs de la revue La Main à Plume. Rius sera fusillé par les nazis un mois avant la libération. Après ces parcours labyrinthiques et sublunaires que connaissent les apatrides et les révolutionnaires sans papier, Victor Serge et son fils Vladi parviendront enfin eux aussi à Mexico, après avoir été un temps emprisonnés à la Havane. Lázaro Cárdenas leur octroie un visa
et ils sont accueillis à l'aéroport Benito Juárez par Bartomeu Costa Amic et Julian Corkin, fondateur du PUM. Ils se rendent aussitôt rue Viena auprès de Natalia et de Sieva. Victor Serge et Natalia Sedova classeront les derniers papiers du proscrit, rassembleront leurs souvenirs, entreprendront d'écrire ensemble une vie et mort de Léon Trotsky. Dans les années qui suivent, Victor Serge poursuit son travail et envoie aux revues articles et essais, rédige ses « Mémoires d'un révolutionnaire », des poèmes et ses romans « Les derniers temps » et « Les années sans pardon ». Parfois il doute, se demande si c'est bien la peine d'écrire. Seulement, pour le tiroir à 50 ans passés, avec la perspective d'un avenir obscur, et sans exclure l'hypothèse que les tyrannies ne se maintiennent plus longtemps qu'il ne me reste à vivre. De loin en loin, il rencontre de manière plus ou moins clandestine les soutiens de l'opposition de gauche et du POUM. Jean Malaquais, Julian Corkin, Paul Rivet, Benjamin Perret et le poète péruvien César Moreau. Ils se savent menacés par les fascistes et par les staliniens. Dans les cafés de Mexico, on commente déjà notre prochain assassinat. Gorkin est gravement blessé à la tête lors d'un attentat et doit subir comme Trotsky une trépanation, mais survivra. En 1947, l'année où paraissent « Under the Volcano » et « Van Gogh, le suicidé de la société », Benjamin Perret parvient à regagner Paris. Cette même année 1947, Victor Serge, comme Tina Modotti 5 ans plus tôt, meurt mystérieusement au fond d'un taxi mexicain.

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1: Last drink. Les débris de verre sont d'une bouteille de gin. Des tessons scintillent à la lumière de juin. Il est allé voir voler les éders sur les collines de l'Écosse et revenu à Ripe. Pendu tête en bas comme le consul dans l'arbre séphirotique. Perfectamente burraco. Les odeurs fétides au fond de la barranca sont les vomissures sur le plancher de la chambre anglaise. Il a descendu le gin et avalé les barbituriques de margerie trouvées dans un tiroir. Il rejoue une phrase de Lunar Caustique. Il lance la bouteille contre le mur de toutes ses forces. Il vomit. Mais la dernière phrase amenait la rédemption. Bill Plantagenet partait se battre en Espagne et montait à bord du Mar Cantabrico, car c'était là son bateau, celui sur lequel il embarquerait pour son voyage nocturne sur la mer. Il n'y aura plus de navire où piquer la rouille jusqu'à faire apparaître le brillant du fer. Sur le comptoir du Farolito, le consul dessine une carte de l'Espagne dans la petite flaque de mescal. Au fond du kaléidoscope de l'ivresse, les dernières images, la vie simple et impossible que voulait Yvonne avec lui. Une ferme, une vraie ferme, avec des vaches, des cochons, des poulets, une grange rouge aussi, des silos, des champs de blé et de maïs. Il a vendu son âme au dieu aztèque du mescal et au dieu celte du gin. Il est allongé sur le sol de la chambre, coupable de n'avoir été ni son père, le viril marchand de coton, ni Grieg, le beau héros solaire. Coupable de n'avoir pu être père à son tour, parce que son frère Wilfried l'avait emmené enfant visiter l'Anatomy Museum de Paradise Street à Liverpool. Elle lui avait montré les bocaux de bites et de couilles, dévorés de chancre, supposés mettre en garde les marins. Il est un enfant terrorisé devant les monstres en suspension dans le formol. Lui dont l'existence fut le fruit d'un hasard de 5 minutes, peut-être de 5 secondes, dans la vie d'un marchand de coton. Le consul observe son voisin la ruelle sous la douche et ce hideux paquet de nerfs bleus éduits à l'élasticité cucumiforme, ornant le bas d'un estomac tout béat d'inconscience fumeuse qui avait pénétré le corps de sa femme pour y prendre son plaisir. Le consul baise une petite putain vérolée au fond du Farolito pour s'interdire le corps d'Yvonne si jamais le risque survenait de succomber à l'amour. Et les miliciens fascistes l'attendent au comptoir. Il aimerait s'asseoir au fond du fauteuil vert en rotin sur la terrasse de Cuernavaca. Autour de lui, c'est la paix du White Cottage dans la lumière dorée d'un soir de juin. Le dernier soleil anglais éparpillé dans les frondaisons des grands chênes. Il sait bien qu'au fond, il est un enfant anglais, un petit lecteur de Jeannot Lapin. 4 ans plus tôt, son ami Dylan Thomas est mort noyé dans l'alcool. C'est une belle mort britannique. Il sourit. La mort des poètes est moins emphatique que celle des Césars, dont on recueille les derniers mots. C'est aussi souvent plus rigolo. Aldous Huxley, privé de la parole, griffonne un billet pour en finir et demande « LSD sans micro ». Le docteur Saltas, lors de sa dernière visite au chevet d'Alfred Jarry, s'inquiète de ses dernières volontés, de ses ultimes souhaits, lui demande s'il veut quelque chose, et le visage s'illumine. Ce quelque chose était un cure-dent. Tout est dans Jeannot Lapin, sourit le concil. Maintenant, c'est la nuit. Il est seul dans le silence, confond Yvonne et Yann et Marjorie. Il n'y a plus d'alcool. De quel droit osait-elle, ne fût-ce qu'insinuer qu'il n'était pas dans son état normal, à son avis. alors qu'il avait stoïquement souffert les tortures des damnés de l'asile pour ses beaux yeux à elle, tout au long des 25 pleines minutes qu'il n'avait pas touché le plus petit verre. Il a menacé Marjorie. Elle est partie se réfugier chez une voisine. Il lui a encore cogné dessus. Elle le retrouvera mort étouffé par ses vomissures. Les fascistes, Sinarquistas, bousculent le consul, l'accusent d'être un espion. Droit au comptoir, le consul sirote son mescal et se moque bien de la rédemption ou de la syphilis. Attend les flammes rouges de l'enfer. Il est ivre au dernier point. What's your name? Shouts a policeman. William Blackstone. You are Juden? No, just Blackstone, repeated the consul. William Blackstone, l'érudit de Cambridge, parti vivre au milieu des Indiens d'Amérique, sort du Farolito calme et sans tituber. C'est la nuit et la tempête. Le consul libère le cheval volé du Pelado et frappe sa croupe. Les fascistes lui tirent une balle dans le ventre et il tombe. Le cheval emballé s'enfuit sous l'orage. Au hasard de la forêt, il piétinera Yvonne, partie à la recherche du consul. Riders on the storm. On jette le corps du consul au fond de la barranca et un chien mort après lui. This is the end. Le vieux violoniste prie pour lui, la Vierge de la Soledad. Il s'est traîné vers le lit et s'est allongé sur le dos. C'était le désastre. L'horreur d'un réveil tout habillé le matin à Oaxaca, comme chaque matin à 3h30 après le départ d'Yvonne, Oaxaca, où il s'était évadé nuitamment de son hôtel Francia, encore tout endormi. Mais il n'y aura plus de réveil. C'est juin 57. C'est 20 ans après le miracle de Cuernavaca et 10 ans après l'apparition du volcan. Il sourit. Il ne l'a pas eu, le dieu de la conscience petite bourgeoise qui n'aime pas les poètes. Il n'est pas parvenu à lui enlever son atroce lucidité. Si notre civilisation se mettait à dessouler pendant 2 jours... elle mourrait de remords, le troisième. On dit que l'argent, c'est bien inodore. Le pétrole est là pour vous démentir, car à Tampico, quand ça s'évapore, le passé revient qui vous fait vomir. Signé Pierre Macorlan.

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1: La grande roue. Tout commence et tout finit toujours à Tampico, disons. Ici, dans cette chambre de l'hôtel Camino Real, dont le bar, comme au fond d'une ville sous couvre-feu, ferme à l'heure du dîner. Ou le lendemain midi, plus loin, sur cette longue avenue Hidalgo, numéro 1403, où se tient le restaurant El Porvenir, d'Est 1923, et la devise de cet avenir qui ouvre, par-delà les quatre voies, sur le cimetière dont on voit se dresser les croix blanches au-dessus du mur d'enceinte, prétend que on est mieux ici qu'en face. Avec Philippe Olé Laprune, l'auteur de « 100 ans de littérature mexicaine », nous commandons des tortillas de crabe sur le conseil d'Augusto Cruz Garcia Mora, qui vit ici et vient de publier son premier roman, Londres después de medianoche, et intégrera peut-être le prochain volume, 200 ans de littérature mexicaine. Dans Le trésor de la Sierra Madre, Traven décrit avec précision comment on pêche dans les lagunes de Tampico les crabes de vase en les abattant à la viande. Devant nous, entre le cimetière et le restaurant, passent dans un sens les pick-up bleus de la police maritime, équipés de mitrailleuses sur trépied, servis par deux hommes en gilet pare-balles et casques lourds. Et dans l'autre sens, les mêmes pick-up, sous camouflage vert et brun de l'armée, dotés du même équipement, mais que protège en convoi un blindé sur roue. Depuis Macorlan et la chanson de Margaret, la poudre blanche s'est substituée à l'or noir. Au bruit des piqueurs de rouille, le claquement sec des rafales de Cuerno Chivo, la corne de bouc, qui est le petit nom de la Kalachnikov. Les forces de l'ordre sont prises sous le feu croisé de la guerre que se livrent ici deux cartels, celui du Golfe et celui des Zetas. Tout cela excite l'appétit et nous demandons un vieil handheld décibel, ces alevins d'anguilles comme des vers blancs très fins que le vieil ange affirme aller chercher à la pelle chaque matin en face dans le terreau des sépultures. Personne n'a écouté Artaud, qui avait pourtant raison. Il est assez évident que seule la légalisation pourrait mettre fin à ces guerres, que la proportion de toxicomanes est faible parmi les dizaines de milliers de morts mexicains du narcotrafic, et que la prohibition ne sert que la violence et la bêtise, la négation des valeurs que furent la simplicité, la générosité, la frugalité, la pitié et l'amour des paysages, la fraternité des misérables et des gueux, l'aumône dans le volcan, faite par l'unijambiste au cul de jatte, la bonté des petites gens et des perdants. Et, comme si tout cela n'était pas assez, le journal El Sol de Tampico nous déconseille de rentrer à pied, pas seulement pour déjouer les risques d'enlèvement de poètes français impécunieux. Des crocodiles sortent des lagunes les nuits de grande pluie. On voit dans les phares les yeux jaunes au bord de la route, le long du Rio Panuco, qui est la frontière entre l'état de Veracruz et celui de Tamaulipas, et le long de son dernier affluent que des marins anglais nostalgiques des docks de Londres ont baptisé Tamesi. Dans le vieux centre, près du port fluvial, j'ai rendez-vous avec l'historien Marco Flores. Les deux belles places à angle droit, Libertad et Armas, sont bordées d'immeubles Nouvelle-Orléans, bâtis du temps de la prospérité pétrolière, aux balcons de fer forgés en surplomb, sur des arcades ombragées. Là se tient le kiosque de billets de loterie dont s'approche Bogart dans le trésor de la Sierra Madre. Sur une pelouse envahie d'oiseaux noirs à la longue queue qui sont des tordos, un orphéon au dôme de mosaïque. Au milieu du fouillis des marchands d'objets en plastique coloré et de vêtements qui jonchent le sol, nous descendons vers la gare à l'abandon, où Trotsky et Natalia ont embarqué en janvier 1937 dans le train Hidalgo du président Lázaro Cárdenas. Devant les rails mangés d'herbes folles, On imagine le suicide d'Anna Karénine sur les voies du Nijni Novgorod et la mort de Tolstoï dans la gare d'Astapovo. Et le grand incendie devant ces quais du pétrolier Essex Hills en 27, dans lequel tout l'équipage avait péri. Marco Flores me confirme qu'à l'époque où Traven habitait ici, le quartier d'Altamira et Sandino, celui de Naranjo Veracruz, anarchistes et anarcho-syndicalistes, travaillaient encore main dans la main. Avant que les syndicalistes ne deviennent corporatistes et se soucient davantage de leurs privilèges que de la révolution. Aujourd'hui, la boucle est bouclée. L'actuel président du Mexique, Enrique Peña Nieto, du Parti Révolutionnaire Institutionnel, le PRI, vient d'annoncer à Londres la privatisation de l'entreprise publique Petroleos de Mexico, Pemex. Comme à Londres, il y a 75 ans, le président Lázaro Cárdenas était allé annoncer aux actionnaires des pétroles britanniques, parmi lesquels Arthur Lowry, leur nationalisation. Et pour bien montrer qu'il n'y a plus d'État et qu'ils sont devenus les rois du pétrole, les deux cartels viennent de bloquer en janvier dernier les rues de leurs quartiers respectifs à l'occasion de la fête des rois mages. Pendant que des guetteurs en armes les protégeaient, des hommes encagoulés ont sorti de leur véhicule tout-terrain des cadeaux pour les enfants, des billets de 100 pesos pour les pauvres, des roscas de reyes, des galettes de roi décorées de fruits confits et de ce qui ressemble à du sucre glace qu'ils sont allés distribuer ensuite aux malades dans les cliniques. Bonnes actions de dames patronesses, par eux-mêmes filmées et aussitôt mises en ligne à la gloire du narcotrafic et de ses prestations sociales. Le Mexique est un pays auquel un étranger ne peut pas comprendre grand-chose. La plupart des Mexicains n'y entendent rien non plus. Enfermé dans cette chambre, je reprends une dernière fois les carnets et les chronologies emmêlées de toutes ces pelotes. Nous sommes le 21 février 2014. C'est aujourd'hui le 70e anniversaire de l'affiche rouge des 22 résistants étrangers fusillés par les nazis au Mont Valérien le 21 février 1944. C'est aujourd'hui le 80e anniversaire de l'assassinat de Sandino à Managua, le 21 février 1934. 15 jours après le rendez-vous manqué de Trotsky et de Nadeau à Paris. On écrit toujours contre l'amnésie générale et la sienne propre. Il y a 17 ans, ce soir, le 21 février 1997, j'étais à Managua, Nicaragua, au pied de la grande effigie de Sandino, sur la colline de Tizcapa, près de la statue équestre dynamitée du dictateur Somoza, commanditaire du meurtre. Et m'étonnais de n'y voir aucune cérémonie. J'assemblais alors des bribes autour de la vie de Sandino, comme ce soir, des bribes autour de celle de Jean Van Heijnoort, le beau Van, le grand témoin. J'ai vécu 7 ans auprès de Léon Trotsky, d'octobre 1932 à novembre 1939, hormis quelques interruptions. J'étais membre de son organisation politique et je devins son secrétaire, traducteur et garde du corps, avait écrit Jan Van Heijnoort. Le beau Van a quitté Coyoacán pour aller préparer un doctorat de mathématiques à New York, tout en travaillant au classement des archives de Trotsky à Harvard. En août 40, c'est dans la rue qu'il apprend l'assassinat à la une d'un journal. Trotsky, wounded by a friend in home, is believed dying. Il est persuadé que Ramon Mercader ne l'aurait pas abusé, cet homme qui s'est présenté sous le nom de Jacques Mornard et se prétendait belge, détenteur d'un faux passeport canadien au nom de Frank Jackson. Un Belge et un Espagnol parlant français ne se différencient pas de la même façon d'un Parisien, a-t-il écrit. Jamais il n'aurait ouvert la porte de la rue Vienna à un individu aussi suspect. Jamais, surtout, il ne l'aurait laissé entrer sans être accompagné et sans avoir été fouillé seul dans le bureau de Trotsky. Pendant plusieurs années, seule l'étude des mathématiques me permit de conserver mon équilibre intérieur. L'idéologie bolcheviste était pour moi en ruine. Il me fallait bâtir une autre vie. Jean van Eijenhoort, qui a utilisé dans la première moitié de sa vie davantage encore de pseudonymes et de faux papiers que Traven, est devenu, sous son nom véritable, un chercheur connu de tous les mathématiciens, professeur de philosophie à la New York University et à Columbia, l'un des meilleurs spécialistes de l'œuvre mathématique et logique de Kurt Gödel. Il n'écrira l'histoire de sa première vie qu'à la fin des années 70. Voilà pour la raison, mais il y eut aussi la passion. Lui, qui fut brièvement l'amant de Frida Kahlo, s'est par la suite marié assez souvent. La quatrième fois, avec Anna Maria Zamora, fille d'un avocat de Trotsky. Assez vite, ils ont divorcé, quelques années plus tard, se sont remariés, puis se sont à nouveau quittés. En mars 1986, il est venu lui rendre visite au Mexique et elle l'a assassiné de 3 balles dans la tête pendant son sommeil, avant de se suicider. On a enterré le beau Van au Panthéon Frances de Mexico, où reposait déjà depuis 40 ans Victor Serge.

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1: Pour qui se souvient encore de Paul Gégauf, des petites bandes parisiennes, du nouveau roman et de la nouvelle vague, la mort du beau Van évoque celle du beau Paul, assassiné 3 ans avant lui de 3 coups de couteau dans une chambre d'hôtel en Norvège par sa dernière et jeune épouse. Et ce genre de fin pendait au nez de Diego Rivera, lequel sans doute avait retenu la leçon du coup de couteau parisien d'une amante délaissée. Après qu'ils avaient divorcé à Mexico en novembre 39, Diego et Frida s'étaient remariés à San Francisco en décembre 40, 6 mois après l'assassinat de Trotsky. À un ami médecin, Frida confie alors que le remariage fonctionne bien. Peu de disputes, une meilleure entente mutuelle et en ce qui me concerne, moins d'enquêtes du genre chiante sur les autres dames qui parfois viennent soudain occuper une place prépondérante dans son cœur. Bref, toi pouvoir comprendre que j'ai enfin admis que la vie est ainsi faite et que tout le reste n'est que foutaise. Frida, de son côté, choisit pour amant le peintre catalan José Bartoli. Et pendant quelques années, la vie continue, même si peu à peu le corps se disloque. En 50, elle est à nouveau opérée de la colonne vertébrale et reste près d'un an à l'hôpital. En 53, on l'ampute de la jambe droite. Frida s'enferme dans la maison bleue et n'en bouge plus. Au milieu des bidons de Démerol et des volutes de marijuana, elle écrit dans son journal « Des pieds ». Est-ce que j'en voudrais si j'ai des ailes pour voler? Elle compose des poèmes tristes comme des boléros. En juillet 54, quelques jours après avoir défilé en fauteuil roulant à la tête d'une manifestation contre le coup d'État qui vient de chasser du pouvoir Jacobo Arbenz au Guatemala, Frida meurt. On l'allonge sur un lit, maquillée, coiffée, vêtue d'un 8-piles. Diego Rivera coupe les veines de ses poignets au scalpel avant l'incinération, fait recouvrir son cercueil du drapeau rouge à la faucille et au marteau. Depuis longtemps, Diego Rivera a mis un genou en terre, prononcé son autocritique et réintégré le clan des staliniens. On accompagne Frida Kahlo jusqu'au Panthéon des Dolores, où repose depuis 12 ans son ancienne amie et rivale, Tina Modotti. Un an plus tard, Diego Rivera épouse Emma Hurtado, et la Maison Bleue devient un musée après qu'il a empilé les bidons de Démerol et tout un fourbi dans une salle de bain qu'il fait murer. En novembre 57, il est à Acapulco et peint 52 couchers de soleil, rentre d'urgence à Mexico, et meurt le 24 novembre de son cancer du pénis, 6 mois après la mort de Lowry. La revue Impacto consacre un long reportage photographique à ses funérailles. Sur l'une des images, on voit Lupe Marin, la deuxième épouse, les yeux cachés par de grandes lunettes noires qu'il faut ceinturer au moment où elle se jette sur David Alfaro Siqueiros pour l'empêcher de prendre le micro. Celui-là, comme bientôt Ramón Mercader qui va sortir de prison après avoir purgé sa peine, est déjà honoré des plus hautes distinctions soviétiques. Au moment de la mort de Frida et du coup d'État contre Jacobo Arbenz, tous les jeunes idéalistes qui avaient accouru au Guatemala pour soutenir la réforme agraire s'enfuient vers le Mexique. Parmi eux, le jeune Ernesto Guevara devient photographe des rues à Mexico, épouse la péruvienne Hilda et l'emmène en voyage de noces à Cuernavaca. Il se rapproche des exilés cubains, bientôt se joint à eux. En octobre 55, il décide pour s'entraîner d'escalader le Popocatépetl, comme Hugues et Yvonne en nourrissent le projet dans le volcan. Extrait. Le consul finit son mescal. Vraiment à pleurer de rire, non? Ce projet d'escalade au Popo, tout à fait le genre de truc imaginé par Hugues. Et sans doute, l'image de l'emblématique piolet traîne dans le cerveau des guerrieros lorsqu'ils se rendent dans une boutique de Mexico pour acheter des piolets, des cordes, des lunettes de montagne, comme elle traîne au fond du cerveau de Lowry et du consul. Lunettes de neige et piolet d'alpiniste, vous auriez l'air chic. Ce sera encore la dernière image dans la tête du consul, le piolet, après qu'on l'aura jeté au fond de la barranca avec sa balle dans le ventre, allongé dans la végétation détrempée et le nez dans les poils puants du chien crevé qu'on a jeté après lui. Rien n'est plus douloureux que de mourir d'une balle dans le ventre, et tous les combattants le redoutent. Ça n'en finit pas. Un torse boyau comme une terrible colique, et pendant ce temps-là, le corps fonctionne, et le cerveau est alimenté en oxygène. Le cœur bat et la conscience, longtemps, est intacte. Seuls les mafieux et les narcos sont capables d'infliger à leurs ennemis une fin aussi terrible. Dans la maison du marchand Ipatiev à Ekaterinbourg, alors que le petit chef local fait descendre la famille impériale à la cave, réveille en hurlant quelques bougres et leur ordonne de se mettre en ligne pour former un peloton, cela vise le torse. Le tsar s'écroule. Ses filles, les jolies princesses, sont encore debout. Les balles ricochent sur leur corsage de dentelle. On les a obligées à coudre tant de pierreries dans leurs vêtements, les émeraudes, les diamants, les rubis, les saphirs, tous les joyaux qui devaient permettre au tsar en exil de se la couler douce, qu'ainsi, alourdis par leur carapace, il faut bien s'approcher d'elles pour les achever. Les bijoux ensanglantés jonchent le sol de la cave. Le consul agonise, allongé sous le chien crevé. Dans son délire, il s'imagine encore escalader le volcan. Sent le poids de ses lunettes de neige à ventilation de son piolet de montagne. Rêve de l'ascension, mais c'est la chute. Un an après l'expédition au Popocatépetl, en 1956, le camp d'entraînement des Cubains est découvert. Le futur Che Guevara et Fidel Castro et les autres guérilleros sont emprisonnés à Mexico. On hésite à les remettre au dictateur Fulgencio Batista. C'est l'ancien président Lázaro Cárdenas qui obtient leur libération. Par un de ces retournements dont l'histoire n'est pas avare, c'est à celui qui avait sauvé Trotsky que Castro devra la possibilité de la révolution à Cuba, et ainsi la possibilité plus tard d'offrir à Ramón Mercader de venir achever sa vie paisible à La Havane. Personne n'a écouté Artaud, qui avait pourtant raison. Seule la vieille culture rouge des millions d'Indiens aux cheveux longs, noirs, et leurs dieux multicolores au fond de leurs besaces pourrait sauver cette civilisation de la folie où elle est tombée, depuis le piteux règne de Maximilien, dont on voit au Möbel Museum de Vienne le grand cercueil pour le corps troué comme celui du tsar, cercueil si long qu'il pourrait être de cravane, jusqu'au faste ridicule des roitelets des cartels qu'on lit chez Yuri Herrera. Indifférence aux véhicules rutilants des narcos comme aux pick-up militarisés de la police, le front ceint du mécapal et les charges sur leur dos, les Indiens remontent en silence les trottoirs, font cuire leurs galettes de maïs le long d'un mur, vont s'asseoir et mangent en silence, comme dans les romans de Martin Luis Guzmán. Pour Artaud, comme pour Traven, ceux qui se taisent auront le dernier mot. L'année de la mort de Rivera, en 57, et une semaine avant celle de Lowry, un enfant naît à Tampico, au sein d'une famille enrichie dans le commerce des meubles et de l'électroménager. Rafael Guillén quitte Tampico pour étudier la philosophie à Mexico, séjourne auprès des sandinistes au Nicaragua sous le nom de Jorge Narvaez. Suit un entraînement à la guérilla à Cuba sous la direction de Benigno, l'un des rares survivants de la petite bande du Che en Bolivie. En 94, il y a 20 ans, c'est à lui sans doute, devenu le sous-commandant Marcos à la cagoule, qu'on doit de voir apparaître sur les images de l'insurrection des Indiens zapatistes dans l'état du Chiapas pendant la très brève occupation des villes de San Cristobal de las Casas et d'Ocosingo, où avaient été dispersées à sa demande en 69 les cendres de Traven, parmi les banderoles, au milieu des portraits du Che et de Zapata, celui d'Antonin Artaud. La grande roue Ferris poursuit ses lentes révolutions en plein ciel. Les poignées nickelées des nacelles brillent au soleil. Ainsi font et tournent les vies des hommes et des femmes. Trois petits tours de roue Ferris et puis s'en vont. Ceux qui sont en haut croient apercevoir à l'horizon les aubes radieuses des révolutions politiques et poétiques. Déjà, redescendent dans l'obscurité. Il faudrait relire Jeannot Lapin. « Tout est dans Jeannot Lapin », sourit le consul.
0: C'était Carnet de voyage, Viva, de Patrick Deville, publié en 2014. Vous retrouvez Carnet de voyage tous les jours à 8h45, du lundi au vendredi, en escale complète, le samedi à 6h, puis le dimanche à 15h30.

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0: RFI, bonjour, 16h en temps universel, bonsoir, 18h ici à Paris.
1: Nicolas Brousse.
0: Donald Trump annonce l'entrée en vigueur immédiate d'un cessez-le-feu énergétique entre la Russie et l'Ukraine. Un cessez-le-feu qui doit mettre un terme aux attaques contre les infrastructures des deux pays. On a du mal à y croire et d'ailleurs les principaux concernés ne confirment pas. Le président Zelensky ne dit ne pas être au courant. Après l'attaque avortée dans un avion de ligne à destination d'Israël, les autorités demandent aux compagnies aériennes de sélectionner les équipages selon la nationalité. Air France s'exécute en appelant au volontariat, ce qui crée des turbulences au sein de la compagnie. Ils étaient 5 et dans quelques minutes, il n'en restera qu'un ou qu'une. Fin du vote au moment où je vous parle pour la primaire social-démocrate entre candidats du Parti Socialiste et de Place Publique pour la présidentielle française l'année prochaine. C'est Donald Trump qui l'annonce sur son réseau social. Un cessez-le-feu serait finalement conclu entre la Russie et l'Ukraine, mais uniquement concernant les infrastructures énergétiques. Information non confirmée pour l'instant, que ce soit à Moscou ou à Kiev. Abla Junaidi nous a rejoint. Abla, Volodymyr Zelensky, le président ukrainien, a réagi tout à l'heure dans la presse américaine.
2: Oui, auprès du site Axios, le président ukrainien a affirmé qu'il n'était pas au courant d'un tel accord, accord qu'il est censé avoir signé. Donc, selon Donald Trump, les tensions sont au plus haut entre les deux hommes. Hier, le président américain en campagne électorale a critiqué Volodymyr Zelensky, l'accusant de contribuer à faire grimper les prix du carburant avec les frappes contre le réseau russe, tout en déclarant qu'il était temps que l'Ukraine se dote d'un nouveau président. Fin de citation. Quoi qu'il en soit, Volodymyr Zelensky a précisé à la presse américaine qu'il était prêt à accepter un accord avec la Russie. Plus tôt dans la journée, il répétait ses conditions. L'Ukraine suspendrait les frappes de drones à longue portée contre les raffineries de pétrole russe si Moscou acceptait un cessez-le-feu. Feu réciproque et vérifiable concernant les attaques contre les réseaux électriques et de chauffage ukrainiens. 196 frappes sur le réseau électrique rien que la semaine dernière, 153 civils tués. Pour l'heure donc, aucune des deux parties n'a confirmé la signature de cet accord et les frappes russes sur le réseau ukrainien se poursuivent. D'après le maire de la capitale Kiev, à l'heure où Trump faisait son annonce, une ligne à haute tension a été endommagée.
0: Dossier suivi en direct par Abla Junaidi et à l'instant, le président français dit que la France soutient sans réserve l'appel à une vraie trêve énergétique que la Russie refuse, selon donc les déclarations à l'instant du président français. L'Union africaine appelle à lutter contre le trafic de migrants en réaction au très meurtrier naufrage qui a eu lieu dans la nuit de vendredi à samedi au large de Djibouti. Au moins 139 morts, 84 passagers portés disparus parmi ces migrants éthiopiens qui comptaient transiter par Djibouti pour atteindre la région du Golfe. Les recherches sont en cours. En Éthiopie, le chef du renseignement atterrissait ce matin à Mekele, déplacement politique dans cette capitale régionale du Tigré, reprise par les troupes fédérales qui poursuivent leur avancée, obligeant les rebelles du TPLF, mais aussi des membres des forces de l'Érythrée voisine, à se retrancher à la frontière. On en reparlera dans Afrique Soir, première édition, à 18h30, temps universel. En Arabie Saoudite, l'aéroport de Riyad a nouveau visé ce dimanche, au moins par une attaque de missile. Il a été intercepté, mais ce tir intervient au lendemain d'une attaque similaire qui a fait au moins 12 morts. L'Arabie Saoudite soutient militairement le gouvernement du Yémen qui lutte contre les rebelles houthis, lesquels n'hésitent donc plus à frapper l'émirat. Le premier ministre israélien condamne ce soir l'horrible attaque terroriste d'hier, selon ses termes. Benjamin Netanyahou, qui dans ce contexte tendu et après une tentative d'attentat par un copilote omanais d'un avion Fly Dubai à destination de Tel Aviv il y a une dizaine de jours, veut renforcer la sécurité de son pays, y compris en imposant aux compagnies aériennes de filtrer elles-mêmes la nationalité des équipages sur les liaisons vers l'État hébreu. Mediapart révèle ainsi qu'Air France demande à son personnel navigant issu de 31 pays n'ayant pas de relations diplomatiques avec Israël de se retirer de lui-même des vols concernés. Et à Air France, l'application de cette directive est contestée, d'autant qu'elle est aussi valable pour les binationaux. Marie Cazadebé.
3: La loi israélienne interdit l'entrée sur le territoire de tout ressortissant venant de pays n'ayant pas de lien diplomatique avec l'État hébreu. Or, selon des informations révélées par le quotidien Haaretz, au moins 1240 membres d'équipage aérien ont, malgré leur nationalité, atterri en Israël en 2026. Les services de sécurité israéliens reconnaissent ne pas avoir les moyens d'effectuer le contrôle de tous les équipages venant de l'étranger. D'où la directive des autorités. Elles exigent des compagnies aériennes qu'elles effectuent elles-mêmes même ses contrôles. Au sein d'Air France, la directive est mal passée. Selon le média français Mediapart, la compagnie a d'abord envisagé de demander aux salariés concernés de se signaler. Or, cette collecte de données est interdite en France. Et les syndicats s'y sont vivement opposés. Air France demande finalement au personnel visé de se retirer des vols en direction de Tel Aviv sans avoir à se justifier, certains le faisant déjà pour des raisons personnelles. La société précise malgré tout dans une note que le non-respect de la directive israélienne soumettrait la compagnie et le salarié à des sanctions. L'un des syndicats du personnel navigant regrette qu'Air France n'ait jamais envisagé de refuser tout simplement d'appliquer cette consigne.
0: Précision de Marie Casadebé. En Inde, les chefs du mouvement d'opposition dit des cafards arrêtés hier pour empêcher une manifestation ont été remis en liberté ce dimanche. Ils ont aussitôt promis de continuer leur mobilisation pour obtenir la démission du président de la commission électorale, défiant ainsi le Premier ministre Narendra Modi. La commission électorale est en effet accusée d'avoir radié 130 millions de votants au bénéfice du BJP au pouvoir. Tension politique également au Pakistan voisin. L'état d'urgence a même été décrété dans le Khyber Pakhtunkhwa, province du Nord-Ouest dirigée par le PTI, le parti d'Imran Khan. Le gouvernement provincial est suspendu, remplacé par une administration sous contrôle fédéral. Décision qui intervient alors que les partisans de l'ancien Premier ministre marchent vers Islamabad pour réclamer sa libération. Les explications de notre correspondante Sonia Ghezali.
4: En décrétant l'état d'urgence, Islamabad reprend le contrôle du Khyber Pakhtunkhwa, cette province du nord-ouest du Pakistan, jusque-là dirigée par l'opposition. Concrètement, le gouvernement provincial est suspendu. C'est désormais le gouverneur, nommé directement par le pouvoir central, qui prend les commandes. Islamabad justifie officiellement cette décision par la multiplication des attaques des talibans pakistanais qui visent notamment les forces de sécurité dans cette province frontalière de l'Afghanistan. Mais cette décision intervient surtout en pleine mobilisation du PTI. Depuis une semaine, des milliers de partisans d'Imran Khan marchent pour réclamer sa libération. Ils doivent se rassembler dans les prochains jours à Swabi avant de tenter de rejoindre la capitale. Et avec cet état d'urgence, le pouvoir central reprend la main sur la police et l'administration provinciale. Il peut ainsi mobiliser les forces de sécurité pour bloquer les convois du PTI ou encore multiplier les contrôles de police et empêcher les manifestants de rejoindre Islamabad. Le PTI dénonce un coup de force et promet de poursuivre sa mobilisation coûte que coûte. De quoi faire craindre des confrontations entre manifestants et forces de sécurité, alors que le dialogue entre le gouvernement et l'opposition semble plus que jamais dans l'impasse. Sonia Ghezali, Islamabad, RFI.
0: En Pologne, un projet d'assassinat du Premier ministre et de son ministre de la Défense a été déjoué. Un suspect arrêté, on en reparle dans le prochain journal avec notre correspondant à Varsovie. En France, 140 000 votants pouvaient s'exprimer jusqu'à 18h pour choisir le candidat de la gauche social-démocrate à la présidentielle l'année prochaine. 5 prétendants et un vote par Internet. On connaîtra le nom du vainqueur dans les minutes qui viennent. Résultats qui seront proclamés en direct du Solaris, la salle parisienne louée pour l'occasion. En attendant, plus à gauche, pas de suspense, Jean-Luc Mélenchon, candidat des LFI, en est à meeting à Clermont-Ferrand cet après-midi dans le centre du pays. 10 000 participants. Côté centre droit, Gabriel Attal et Édouard Philippe participaient tous deux au 126e congrès du Parti Radical à Dijon. Ils ont appelé au rassemblement, mais sans annoncer de désistement. On termine ce journal par un conseil de sortie ciné. Le genre de l'horreur est en forme. Leviticus utilise ce genre pour mieux dénoncer l'homophobie, Sophie Torlotin.
5: Qu'est-ce qui te plaît dans cette ville ? C'est ma mère qui a voulu venir ici.
3: Naïm a déménagé avec sa mère dans une petite ville australienne désindustrialisée pour y rejoindre une communauté chrétienne évangélique. Au lycée, l'adolescent renfermé entame une liaison secrète avec l'athlétique Ryan. Lorsque l'homosexualité de Ryan est découverte, le pasteur fait appel à un prêtre exorciste.
6: Vos désirs doivent disparaître.
3: C'est à l'issue du rituel qu'une entité surgit prenant l'apparence de l'être désiré pour s'attaquer aux adolescents considérés comme des pécheurs.
5: Si tu vois quelque chose qui me ressemble, t'en approche pas.
3: Romance fantastique plus que film d'horreur, Leviticus passe par le genre pour dénoncer les thérapies de conversion, ces pratiques pseudo-scientifiques visant à modifier l'orientation sexuelle des personnes qui y sont soumises. Le jeune réalisateur australien Adrian Chiarella, inspiré par le climat du vote sur le mariage pour tous en Australie en 2017, utilise les prêches homophobes du livre biblique du Lévitique pour livrer une fable queer et s'impose avec ce premier long métrage long-métrage maîtrisé comme un cinéaste prometteur.
0: Et c'est sorti en salle en France cette semaine, séance proposée par Sophie Torlotin. Tout de suite, c'est Mondial Sport et je vous retrouve juste...
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Les recherches modernes sur le comportement animal n'ont cessé de réduire la liste des traits jadis jugés comme des caractéristiques propres à l'humain. Il apparaît à présent que la plupart des différences qui nous distinguent de ceux que l'on appelle les animaux sont plutôt d'ordre quantitatif. Il apparaît à présent que la plupart des différences qui nous distinguent de ceux que l'on appelle les animaux sont plutôt d'ordre quantitatif.

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Ici, c'est la rue des Vandales. C'est une rue d'Alger ou de Constantine, de Sétif ou de Guelma, de Tunis ou de Casablanca. Ah, l'espace manque pour montrer dans toutes ses perspectives la rue des mendiants et des éclopés, pour entendre les appels des vierges somnambules, suivre des cercueils d'enfants et recevoir dans la musique des maisons closes le bref murmure des agitateurs. Ici, je suis né. Ici, je rampe encore pour apprendre à me tenir debout. Avec la même blessure ombilicale qu'il n'est plus temps de recoudre. Et je retourne à la sanglante source, à notre mère incorruptible. La matière, jamais en défaut, tantôt génératrice de sang et d'énergie, tantôt pétrifiée dans la combustion solaire qui m'emporte à la cité lucide, au sein frais de la nuit. Homme, tué pour une cause apparemment inexplicable, tant que ma mort n'a pas donné de fruits, comme un grain de blé dur tombé sous la faux pour onduler plus haut à l'assaut de la prochaine ère à battre. Joignant le corps écrasé à la conscience de la force qui l'écrase, en un triomphe général, où la victime apprend au bourreau le maniement des armes, et le bourreau ne sait pas que c'est lui qui subit. Et la victime ne sait pas que la matière gît, inexpugnable, dans le sang qui sèche et le soleil qui broie. Ici est la rue des Vandales, des fantômes, des militants, de la marmaille circoncise et des nouvelles mariées. Ici est notre rue. Pour la première fois, je la sens palpiter comme la seule artère en crue où je puisse rendre l'âme sans la perdre. Je ne suis plus un corps, mais je suis une rue. C'est un canon qu'il faut désormais pour m'abattre. Si le canon m'abat, je serai encore là. Lueur d'astre glorifiant les ruines. Ici est la rue de Nejma, mon étoile. La seule artère où je veux rendre l'âme. C'est une rue toujours crépusculaire, dont les maisons perdent leur blancheur comme du sang, avec une violence d'atomes au bord de l'explosion. Kateb Yassine, In le cadavre encerclé.

les tomates farcies ou le plaisir universel. Dès que la saison le permet, les demoiselles, les mamans, les oncles fous adorent proposer aux enfants ce plat de chef-d'œuvre rouge rebondi, cette providence toujours plurielle. On les dirait des images, une page de mathématiques illustrée naïvement à la sortie du four. Même les prostituées en commandent volontiers dans les restaurants. On décalote le chapeau grillé. Il est permis de l'épeler ou non. Couper, piocher, écraser, on fait comme on veut. C'est la liberté, le contraire d'un business. La preuve que le monde est bien fait. Bernardin de Saint-Pierre s'écrie et reprend avec la marmaille. Nom de Dieu, que c'est bien fait. Nom de Dieu, c'est adapté même aux vieillards, aux bébés, aux édentés. C'est le mardi gras d'art et nature réconciliés. Vive les tomates farcies! Tout le monde approuve dans les îles, dans les cuisines, sur les continents et engloutit les preuves formidables.

0: La salade de pissenlit.
1: Nous aimons bien manger des pissenlits, dit d'un air de défi la grande dame blonde, et elle désigna un champ, un pré.
2: Moi, mes enfants, mon mari.
0: À ses coudes se ride le printemps cagneux. Sa robe enserrait un corps plein du régime des campagnes. De son odeur, deux bambins se détournent, foncent sur leur vélo, renoncent à donner des nouvelles. Leurs courses font des éclats bleus. La beauté de l'heure me saisit.
1: Madame, lui répliquai-je, je ne sais quoi dire. Mais je ne cesse depuis de réfléchir à cet après-midi, aux verres noirs et dentelés de ces salades pauvres, acharnées et délicieuses, surtout avec un œuf mollet.
0: Roger Dextre, Les tomates farcies ou le plaisir universel, suivi de La salade de pissenlit.

coexistence. La maison que nous habitions était pleine de réfugiés. On n'aimait pas que nous jouions dans la cave ou bien le grenier. C'est pourtant ce que nous aimions, à moins encore que nous lisions sur les marches de l'escalier. Il y avait des enfants blonds avec un accent des Ardennes et de petites Alsaciennes avec de si jolis prénoms. Odile, Dorothée, Noël, parées de lys et de pensées. Noël, Odile, Dorothée. Nous n'étions que des réfugiés, pas très bien vus des villageois, qui craignaient n'avoir plus de quoi remplir leurs sacs et leurs paniers. Et leurs enfants aussi, parfois, venaient cracher à la figure d'un petit bonhomme des Flandres que nous n'avions plus qu'à défendre parmi les coups et les injures. Puis nous courions à nos masures, le cœur battant et l'âme en paix. Nous retrouvions, je me rappelle, nos camarades essentiels. Odile, Dorothée, Noël.

personnage dans la banlieue. Vous n'en finissez pas d'ajouter encore des choses, des boîtes, des maisons, des mots. Sans bruit, l'encombrement s'accroît au centre de la vie et vous êtes poussé vers la périphérie, vers les dépotoirs, les autoroutes, les orties. Vous n'existez plus qu'à l'état de débris ou de fumée. Cependant, vous marchez, donnant la main à vos enfants hallucinés sous le ciel vaste, et vous n'avancez pas. Vous piétinez sans fin devant le mur de l'étendue, où les boîtes, les mots cassés, les maisons vous rejoignent, vous repoussent un peu plus loin dans cette lumière qui a de plus en plus de peine à vous rêver. Avant de disparaître, vous vous retournez pour sourire à votre femme attardée, mais elle est prise aussi dans un remous de solitude. Et ses traits flous sont ceux d'une vieille photographie. Elle ne répond pas, lourde et navrante, avec le poids du jour sur ses paupières, avec ce poids vivant qui bouge dans sa chair et qui l'encombre. Et le dernier billet du mois, plié dans son corsage. Jacques Reda, personnage dans la banlieue.

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J'ai lu pour vous une émission de Radio Dragon et de Radio Royan qui vous présente l'interprétation d'un livre qui aujourd'hui s'appelle « L'immatériel, connaissance, valeur et capital » d'André Gors, avec une introduction significative de Cédric Villani et de Christophe Fourel. Ce livre a été publié il y a une bonne vingtaine d'années en arrière. Il est réédité car considéré comme étant plus que jamais d'actualité. Et à ce titre, il est précédé d'une introduction rédigée par deux intellectuels du moment, Cédric Villani, mathématicien, et Christophe Fourel, économiste. André Gors, né en 1923, a fait partie de ces grands intellectuels multicartes. Économiste, sociologue, écologiste, politologue, écrivain, philosophe, journaliste d'opinion. Inutile de préciser qu'il était marxiste. Non seulement marxiste, mais en prise directe avec les grands intellectuels de son temps, Sartre, Marcuse, Habermas, Illich, Adorno. Bon, on aura compris que sa croisade a été de dénoncer le capitalisme, ou plus précisément d'explorer la capacité du capitalisme à s'approprier tout ce qui bouge, après s'être approprié tout ce qui ne bougeait pas, d'où le titre « L'immatériel ». Ce livre a été écrit à l'époque où l'on découvrait la spoliation que constituait la brevetabilité du vivant. Alors, plus généralement, la connaissance est immatérielle. Et on a longtemps voulu croire que la connaissance devait échapper à la commercialisation. Le début des années 2000 allait voir le décollage véritable d'Internet selon un modèle économique trompeur qui faisait croire à une gratuité miraculeuse. Tromperie dénoncée par la maxime « Si c'est gratuit, le produit c'est toi ». L'intérêt d'avoir réédité ce livre est qu'il dénonçait avec lucidité une situation qui, depuis lors, est devenue incontrôlable. La question posée est de reprendre la maîtrise sans pour autant se réfugier dans des lamentations stériles. La facilité consisterait à dénoncer une fois de plus le capitalisme et à en invertorier les méfaits. Le problème est que de telles dénonciations n'ont jamais abouti, celles de notre auteur pas plus que les autres. Alors il faut rappeler que le capitalisme est apparu dans les sociétés humaines 10 000 ans en arrière, avec l'apparition de l'agriculture. L'agriculture s'est accompagnée d'un stockage des denrées, c'est-à-dire de la formation de capital. Et la société s'est organisée en conséquence. À partir de là, les progrès se sont succédés de plus en plus rapidement. Apparition de l'écriture et de la comptabilité, rupture technologique, qu'ont d'abord été l'âge du bronze, puis l'âge de fer, et la suite dont nous connaissons le prolongement. Alors, s'agissant du capitalisme en tant que tel, on en trouve une légitimation surprenante dans l'Évangile. C'est la parabole dite des talents, laquelle raconte l'histoire d'un maître qui confie ses biens à 3 serviteurs selon leurs capacités, 5, 2 et 1 talent, qui était une grosse somme d'argent à l'époque. À son retour, il félicite ceux qui ont fait fructifier leur part, mais punit le dernier qui, par peur, l'avait enfoui. Dans l'évolution capitalistique de l'humanité, la Renaissance apparaît comme une époque charnière. Évolution technologique et développement du capitalisme sont allés de pair. C'est ainsi que la comptabilité, en partie double, et le sextant sont apparus dans la même période de temps. Et ces deux inventions ont directement contribué à ce que l'Occident parte à la conquête du monde et de le dominer pendant plusieurs siècles. Au sein des dites grandes inventions, toujours au XVe siècle,
celle de l'imprimerie occupe une place centrale. Le lien entre connaissance, technologie et capitalisme est peut-être plus complexe. Néanmoins, il s'agit toujours d'accumulation de savoir, d'outils, de moyens. Et cette accumulation permet la domination. Karl Marx avait prophétisé que le capitalisme irait de crise en crise jusqu'à un naufrage final. Il n'en a rien été. Bien au contraire, le capitalisme a toujours franchi les obstacles, bien mieux que les gouvernements. Il apparaît ainsi particulièrement résilient. Alors, tout comme nous, le capitalisme a horreur des crises, qu'elles soient économiques, sociales ou politiques. Il y va de sa survie. Et à ce titre, les banques ont cherché à se prémunir contre leurs propres agissements. Il s'agit d'une suite d'accords connus sous les noms de Bâle 1, Bâle 2, Bâle 3. Selon ces accords, les banques se donnent un cadre, tel que la fixation des fonds propres au regard des emprunts consentis. De même, pour éviter une nouvelle crise des subprimes, ou subprimes, comme vous voulez, le problème, c'est que Trump n'a rien trouvé de mieux à faire que d'invalider le système, ce qui de plus favorise les banques américaines. En fait, c'est le dicton « too big to fall » qui s'applique, à savoir que les enjeux portés par le système financier sont tellement critiques que ce sont in fine les gouvernements qui assurent la sauvegarde de l'ensemble. Ainsi apparaît-il que les sociétés aient plus à perdre qu'à gagner quand survient une crise financière. Mettre à profit de telles crises pour faire tomber le capitalisme n'est plus à l'ordre du jour depuis longtemps. Ainsi, mai 68 a conduit à une augmentation brutale des salaires, d'accord. Mais les mécanismes du capitalisme ont permis d'en supporter le coût. Alors, à défaut de tordre le cou au capitalisme, les syndicats ouvriers ont œuvré à lui tordre le bras. Bon, il faut bien reconnaître qu'on n'en est plus là aujourd'hui. Alors, ce n'est pas pour autant qu'on puisse laisser le capitalisme libre de connaître les dégâts qu'il peut, qu'il veut. Et bien, pour cela, il va falloir s'en remettre au pouvoir politique.

Le livre qu'on exploite s'appelle L'immatériel, connaissance, valeur et capital d'André Gors. Et il est relancé, si je puis dire, par Cédric Villani et Christophe Fourel. André Gors a écrit son bouquin à l'époque où les promoteurs d'Internet avaient l'illusion de créer un formidable espace de liberté, parfaitement inédit. Il s'agissait au départ d'un espace d'où toute logique marchande devait être exclue. Et les logiciels libres faisaient florès. Wikipédia était le modèle à suivre. Le problème est qu'il n'a pas été suivi. Gors parle ainsi de communautés anarcho-communistes formant le monde Internet, résultant d'une libre appropriation des moyens de production. Et nos deux introducteurs, à ce bouquin, Villani et Fourel, parlent plus simplement de communisme de la connaissance. Ils se réfèrent aussi à l'éthique hacker, portée par les dissidents du numérique. Ils rejoignent ainsi la Gen Z qui idéalise le monde de la piraterie tel que magnifié par le manga One Piece. Et la piraterie, est vue comme un monde égalitaire qui prend aux riches et défie les puissants. Cet idéal d'égalité et de gratuité authentique débouche sur une vieille utopie, l'idée du revenu inconditionnel qui serait versé à tous les humains. Donc, parler d'utopie est tout à fait exact parce que le concept apparaît en 1516 dans l'ouvrage de Thomas More nommé Utopia. On retrouve ensuite l'idée chez nombre de penseurs, de Voltaire à Mark Zuckerberg, en passant par Bertrand Russell. Or, c'est une idée qui n'a jamais pu se concrétiser. Néanmoins, on constate que la part prise par le temps de travail diminue régulièrement dans nos emplois du temps. La robotique a envahi les usines et l'IA n'en est qu'à ses débuts. Arrivera le moment où il n'y aura plus de travail pour tout le monde. D'où l'idée d'un revenu de base, idée évoquée depuis longtemps dans le monde libéral. Or, le cran suivant que franchit allègrement Gors est celui du revenu inconditionnel, permettant à chacun de faire le choix de travailler ou de ne pas travailler. Sur le papier, l'idée est séduisante. Mais une telle formule, la même pour tout le monde, le même revenu pour tout le monde, ne garantit pas l'égalité, car tout le monde n'a pas les mêmes besoins. Il faudrait alors mettre sur pied une structure administrative qui gère le système. Vu par la droite, ce seraient des fonctionnaires encore en plus. Et vu par la gauche, ce serait recourir à l'arbitraire. L'idée de notre auteur, reprise par ses supporters, est celle d'une société où il ne soit pas nécessaire de travailler. Le travail deviendrait une sorte de hobby. Or que les humains puissent se passer de travailler est une évidence. Il suffit de relire les romans de Proust. Proust, plus près de nous, c'est la presse People qui nous en donne l'illustration. Il existe bel et bien une partie de la société faite de gens qui vivent apparemment très heureux sans exercer la moindre activité utile. On y trouve le monde des héritiers signalé par Bourdieu. Le chef de clan veille à la fortune de tous, ce qui permet à tous les autres de vivre à leur guise. Apprendre à vivre sans travailler se fait très tôt. C'est ce qu'on appelle avoir une jeunesse dissolue. Alors évidemment, ce n'est pas cette société que veut promouvoir notre auteur. Selon lui, le travail doit être vécu, donc on l'a dit, comme un hobby. Dit autrement, l'individu n'est responsable de son activité qu'envers lui-même et non pas envers la société. Et c'est ainsi que lui-même, Gors, a vécu, de la même façon que la pléiade d'intellectuels de son environnement, dont j'ai cité quelques noms. Il en va de même des artistes, ou bien encore des écrivains. S'ils ne produisent pas, ils ne créent aucun préjudice à la société. Une preuve en est les auteurs ou les penseurs dont le succès est posthume.
Ils n'ont, de leur vivant, rien apporté à la société. Cette situation d'irresponsabilité est exceptionnelle. Au sein d'une société où l'interdépendance est la règle de base. Un exemple pertinent me semble être la profession d'infirmière. La question posée est, y aurait-il des infirmières si la profession n'était pas rémunérée? Eh bien, la réponse était oui, des années durant, à l'époque où les hôpitaux étaient gérés par des congrégations religieuses, ceci au nom du devoir de charité. Et à l'origine, la Croix-Rouge s'était inscrite dans le prolongement de cette configuration. On en est désormais très loin. Tout le monde connaît la rengaine du manque de moyens dans les hôpitaux. Mais c'est précisément d'infirmières dont les hôpitaux manquent le plus. On dira qu'il suffit d'en former davantage. Mais encore une fois, la réalité est tout autre, à savoir que la moitié des infirmières qui ont été formées ont quitté leur profession. La raison en est que c'est un métier difficile et usant. Il existe bien des bénévoles qui interviennent en milieu hospitalier, mais leur intervention connaît deux limites. D'une part, ils ne se plient pas aux contraintes d'horaire exigées dans le monde du soin, et d'autre part, leurs compétences sont limitées et se révèlent vite insuffisantes. Reste la solution des robots.

professionnelle qui permettrait de ne pas travailler. Le travail serait alors pratiqué au même titre qu'un hobby. Et on a vu, l'existence de la jet set montre que les humains peuvent très bien se passer du travail. Bon, on a vu aussi que l'exemple des infirmières montrait que la société peut plus difficilement se passer du travail des humains. La question devient alors de savoir si le travail humain peut être fait par des robots. Et la question était non du temps de notre auteur. Le livre dont on parle a été écrit il y a une bonne vingtaine d'années. Mais la réponse est oui, dans l'esprit de nos introducteurs contemporains, Villani Fourel. Alors sur le plan matériel, robots et intelligence artificielle peuvent accomplir toutes les tâches utiles à la société, du moins potentiellement. Certes, nous n'en sommes pas encore là. Il faudra du temps pour qu'un ou plusieurs robots viennent se substituer à chacun des 8 milliards d'individus que compte l'humanité. De plus, ce sont les tâches élémentaires, telles que les travaux du quotidien, qui sont les plus difficiles à faire par un robot. Il n'empêche, on y arrivera. L'adoption de la robotisation, de la robotique, semble davantage poser de problèmes sur le plan psychologique et affectif. En effet, on imagine mal aujourd'hui un malade acceptant des soins faits par un robot, aussi performant soit-il. Eh bien, on a tort de croire ça. La science-fiction nous a montré des robots humanoïdes dont on pouvait tomber amoureux. Et la science-fiction a raison. Il existe d'ores et déjà des gens, souvent des jeunes, qui tombent amoureux d'une intelligence artificielle. En effet, les IA sont désormais capables de jouer le rôle de psy. Un autre exemple est celui des peluches d'animaux dotées de comportements affectueux. Et cette fois, ce sont les vieillards, du moins japonais, qui y sont très attachés. Il apparaît ainsi qu'une société où chacun serait libre de travailler ou de ne pas travailler sera possible à terme. Une telle société répondrait à l'idéal anarcho-libertaire porté par notre auteur André Gorce, idéal selon lequel les humains ne seraient plus aliénés par un système productiviste. Ceci étant posé, ils seraient tout autant aliénés par un système consumériste. L'exemple du monde people le montre trop bien. Il s'agit de personnes totalement irresponsables, dont il résulte, entre autres, une empreinte carbone tout à fait monstrueuse. La société rêvée par notre auteur et reprise par ses suiveurs serait faite d'une humanité oisive servie par des robots. Une telle société permettrait à l'idéal marxien de la libre propriété des moyens de production de prendre la place qui lui revient. Reste à savoir qui accédera de fait à cette supposée libre propriété des moyens de production. L'avènement et le fiasco des imprimantes 3D, une bonne vingtaine d'années en arrière, s'inscrit directement dans cette utopie. Utopie selon laquelle chacun d'entre nous serait un créateur né, mais rendu impuissant par la difficulté d'accès aux moyens de production. Et l'imprimante 3D devait permettre à n'importe qui de réaliser l'idée de génie que tout le monde attendait. Par exemple, imaginons que vous vouliez réaliser le doudou qui vous fait fantasmer. Il faudra d'abord le dessiner, puis traduire ce dessin en programmation assimilable par la machine. Pour ce faire, vous devez disposer de compétences informatique notable, du moins d'avoir acquis des compétences informatiques et être prêt à y consacrer tout votre temps. À l'époque, s'étaient créés les Fab Labs qui permettaient de mutualiser l'achat de ces imprimantes. Ainsi, toutes les conditions étaient réunies pour que s'établisse le monde rêvé, à savoir qu'il ne fallait pas avoir fait d'études particulières, les geeks en sont la preuve, et il ne fallait pas non plus disposer de ressources financières. Néanmoins, ça a foiré. Alors on pourrait, à ce niveau, différencier l'idéal libertaire de l'idéal libertarien. Dans les deux cas, il s'agit de donner à tout le monde

ont les mêmes chances de réussite. D'une part, on cherche à effacer les avantages indus, d'autre part, on supprime toutes les contraintes. La différence est que l'approche libertaire s'accompagne d'un idéal égalitaire, alors que, pour un libertarien, l'égalité ne peut résulter que d'une contrainte insupportable. Ainsi seront les plus doués qui accéderont et qui s'approprieront les moyens de conception et de production. Et à ce titre, on retrouvera les Zuckerberg, les Peter Thiel et autres Kurzweil et leurs semblables à venir. L'idéologie libertarienne qui les anime s'en trouvera renouvelée. Ce n'est pas par hasard que de tels personnages libertariens promeuvent ce fameux revenu universel. Ainsi seraient-ils débarrassés de toute cette humanité qu'ils considèrent comme envieuse et désireuse de leur mettre des bâtons dans les roues. Et l'humanité en question serait réduite à une masse de consommateurs à l'image de ce que sont actuellement nos chers people, le luxe en moins.

toujours le bouquin d'André Gorz, l'immatériel. Alors, un phénomène qui n'existait pas, que je vais prendre comme exemple, quand le livre a été écrit, est celui des influenceuses. On va pourtant, cet exemple va pourtant parfaitement dans le sens de ce que démontre l'auteur de ce livre. L'influenceuse type est une jeune femme dotée d'un physique attrayant, ce qui lui vaut d'être sollicitée par d'autres jeunes femmes qui lui demandent des conseils beauté. Cette relation prend la forme d'une transaction et crée donc de la valeur ajoutée. Une valeur ajoutée que les réseaux sociaux ont su monétiser. La haie réside, pourrait-on dire, le génie du capitalisme, être capable de rendre profitable tous ceux qui bougent. Pour reprendre une image d'un philosophe contemporain, Yves Michaud, on pourrait dire que le capitalisme est gazeux, c'est-à-dire qu'il a un comportement de gaz, à savoir occuper tout le volume qui s'offre à lui. Un nouvel espace apparaît dans l'activité sociale, il s'en empare. André Gorz est parti de deux situations qui font désormais partie du passé. L'une se situe dans l'industrie et porta le nom d'enrichissement des tâches. Des années 20 aux années 60, les ouvriers étaient considérés comme des machines. C'était l'époque du fordisme, immortalisé par le film « Les temps modernes » de Charlie Chaplin. Vint le moment où la productivité atteignit un plafond, et le patronat comprit que les ouvriers étaient dotés d'une intelligence qui pouvait être mise à profit. Ainsi leur demanda-t-on à ces ouvriers de s'impliquer davantage dans ce qu'ils faisaient. Les syndicats s'opposèrent à cette nouvelle orientation. Selon eux, le mot « davantage » devait entraîner automatiquement davantage de rémunération. Et notre auteur est bien de cet avis. Mais les ouvriers ne suivirent pas leur syndicat. Ils adhérèrent volontiers à l'idée de travailler intelligemment, et on les comprend, même si cette intelligence n'était pas rémunérée en tant que telle. Alors de fil en aiguille est apparu le statut d'auto-entrepreneur et la dérive auquel il donne lieu. L'autre évolution, dénoncée par notre auteur, est la marchandisation de la connaissance. Le passé auquel il se réfère correspond à l'époque de l'ORTF. D'un côté, les téléviseurs étaient fabriqués par l'industrie, soumise au code du capitalisme, et de l'autre, les programmes étaient élaborés par un organisme étatique, lequel assurait de façon désintéressée la production et la diffusion de connaissances. Le principe qui sous-tend ce système est que la connaissance est un bien commun et que, à ce titre, elle doit être mise à disposition de tout le monde. Il semble qu'au départ, il s'agisse de la connaissance avec un grand C, c'est-à-dire, au tout départ, c'est-à-dire de la parole divine, ce qui expliquerait cette perpétuation de l'idée selon laquelle la connaissance doit être gratuite. C'est d'ailleurs dans ce sens qu'existe Wikipédia. Le problème est que Wikipédia continue à être cité comme un exemple d'un monde baigné par le partage, alors que malheureusement, c'est une exception. On en est arrivé à la troisième dénonciation formulée par André Gorz. Il a cette fois su anticiper la situation que nous vivons désormais, à savoir la captation des traces numériques que nous laissons sur Internet. Et le scandale de Cambridge Analytica l'avait cruellement révélé. On se rappelle que des profils d'utilisateurs Facebook avaient été vendus pour être compilés et permettre une propagande ciblée en faveur du Brexit, et lequel résulta partiellement de telles actions. Scandale peut-être qui aura au moins conduit Cambridge Analytica à changer de nom, mais qui aura été sans effet sur les utilisateurs de Facebook, lesquels utilisateurs trouvent suffisamment d'avantages à l'usage des réseaux sociaux pour s'empresser de s'y livrer sans retenue. Le système est perverse, nul ne le conteste, mais tout le monde ou presque s'y soumet. Enfin, toujours sur les réseaux sociaux, pour montrer jusqu'où ils vont, la solitude s'est révélée comme étant une ressource à exploiter, susceptible de générer du profit.
d'où un procès intenté à Mark Zuckerberg. La conclusion qui s'impose à moi, ne porte pas sur le contenu du livre, car il a été écrit, je le rappelle, plus de 20 ans en arrière. Ma réflexion porte surtout sur ce que de tels auteurs apportent à la société. Alors je me réfère à la brochette que j'ai citée précédemment, Sartre, Marcuse, Habermas, Illich, Adorno, et autres. La pertinence de leur travail est totale, incontournable. La question qui se pose est, qu'en reste-t-il 30 ou 50 ans après ? Le capitalisme qu'il dénonce ne s'est jamais si bien porté. Ses bienfaits, aussi bien que ses méfaits, n'ont jamais atteint un tel niveau. Et le populisme aussi ne s'est jamais si bien porté. Il a franchi les portes du pouvoir dans nombre de pays, à commencer par les États-Unis, et en France, la porte est ouverte. Or, le rapprochement de cette situation avec celle de l'Allemagne nazie me vient à l'esprit. Le nazisme a généré la pire barbarie que l'humanité ait portée. Et pourtant, l'Allemagne était un pays où la culture, aussi bien religieuse que philosophique et ou scientifique, culminait. On peut néanmoins dire que, malgré le renouvellement d'épisodes aussi sombres, eh bien l'humanité arrive, malgré tout, à progresser. Et qu'on le doit à de tels penseurs. Ainsi s'achève ma lecture du livre L'immatériel, Connaissance, valeurs et capital d'André Gorce, préfacé, introduit par Cédric Villani et Christophe Fourel, paru chez Folio en 2020, bien que le livre ait été écrit 20 ans plus tôt, 9,250 €. Ainsi s'achève, j'ai lu pour vous, émission proposée par Radio Dragon et Radio Royan.

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8: Mais oui, c'est vrai ça. Qu'est-ce qu'on est bien sur l'onde de fronde ? Aujourd'hui, on vous propose une partie 2 de notre entretien avec Lilith, une militante anti-chlordécone, que vous avez pu entendre dans l'émission de juillet. Après avoir posé le décor des enjeux des luttes contre le colonialisme chimique, on discute ici plus spécifiquement du racisme et de l'antiracisme dans les luttes écolo, en zoomant sur un quasi cas d'école qu'a été le Festival Les Résistantes dans l'Orne en août 2025, auquel on était allé poser nos micros avec Langue de Fronde.
5: Les Résistantes sont des rencontres militantes autour des luttes locales et globales, écologistes et sociales.
9: Nous sommes un collectif radio composé en l'état de personnes blanches, et la réalisation de cette émission nous a posé beaucoup de questions, notamment sur quelle place adopter pour ne pas faire comme si la question des biais racistes ne nous concernait pas. Ce sont des réflexions au long cours, qu'on continue et qu'on continuera d'avoir, mais en l'état, on a fait le choix d'organiser cette émission autour de la parole de Lilith. Vous pouvez écouter cet épisode sans avoir entendu le précédent, et l'inverse est vrai aussi. Vous pouvez aussi écouter les deux, dans l'ordre de votre choix. Vous pouvez aussi n'écouter aucun des deux. Mais ce serait dommage. Et puis dans ce cas, va falloir couper, car l'épisode commence.
8: On reçoit directement dans l'entretien de Lilith par Mirko Isé, dans les locaux de la CGT, un jour caniculaire de juin.
9: Bonne écoute.
10: Après cette autre vie dans laquelle on s'est connu avec Lilith, on s'est recontacté par hasard suite l'épisode des Résistantes.
11: C'est vrai, ouais.
10: Quel a été cet épisode ?
11: Alors, les Résistantes, il faut savoir, c'est un festival écolo, décolonial. J'appuie bien sur décolonial parce que il a décolonial que le nom et l'image qui se donne. Et on avait été invité à participer à une table ronde lors de ce festival pour parler du chlordécone et du colonialisme chimique.
8: Le vendredi 8 août, de 14h à 16h, sous le chapiteau Massa Amini, les collectifs Vietnam Dioxine ainsi que le COADEP, pour collectif des ouvriers agricoles et leurs ayants droit empoisonnés par les pesticides, représentés par Mello et Lilith, se retrouvent autour de la table ronde Pesticides et colonialisme chimique. On vous présente ici un extrait de cette table ronde d'une vingtaine de minutes. Table ronde qui s'ouvre par une minute de silence au nom des...
12: Mickey Martinquez, Guadeloupe, Guadeloupe, qui sont tous morts justement de ce racisme qui nous tue encore avec des produits chimiques.
5: Ces enregistrements ont été extraits des vidéos de l'Instagram du COADEP, avec l'accord de Lilith. Merci à elle.
12: Je vous remercie d'avoir observé ce temps. C'est important pour toutes nos victimes. Merci et que votre âme puisse être libérée. Pourquoi j'y tiens ? C'est parce que quand on vient exposer nos histoires, à nous toutes, on vous expose des tranches de vie. On ressasse, nous, des choses qui sont très dures pour nous, qui sont émotionnellement lourdes, chargées. Et on ne veut pas que ce soit juste une petite histoire que vous avez écoutée pour avoir bonne conscience. On veut qu'il y ait un avant et un après les Résistantes. On tient vraiment à ce que tous nos discours, nos histoires soient entendues, elles soient ressenties dans vos chairs aussi, et que vous puissiez vous dire, bah, demain ça changera et je vais faire quelque chose à ma portée. C'était très important pour moi de le dire parce que on en a fait des tables rondes avec les collègues, on en a fait, et on a toujours eu bravo, c'est génial ce que vous faites, continuez comme ça, Et quand on a besoin de monde autour de nous, on trouve personne. Donc on n'est pas la petite histoire du soir, on est des personnes qui vivent avec des traumas, des empoisonnements qui nous tuent encore aujourd'hui et qui nous déshumanisent. L'histoire du collectif que je représente aujourd'hui avec Mélo, c'est l'histoire de plusieurs personnes qui ont survécu à une tuerie qui s'appelle la tuerie du Chavet, qui a eu lieu chez nous le 14 février 1974. Cette tuerie, en fait, elle est due à une manifestation pacifique des ouvriers ouvrières agricoles qui dénonçaient le chlordécone dès son entrée, dès 72. Merci à Jacques Chirac d'ailleurs, hein, d'avoir autorisé le chlordécone, faut pas l'oublier. Dès 72, nos ouvriers ouvrières agricoles manifestaient. Ils ont paralysé la Martinique pendant 2 ans. Et puis, nous avons eu la fameuse phrase de notre préfet qui a dit « Quand les nègres auront faim, ils retourneront travailler ». Nous ne sommes pas retournés travailler. Nous avons été encerclés, nassés par la gendarmerie et nous avons été fusillés. Cette tuerie du Chavet, elle a fait énormément de blessés. Elle a fait 2 morts. Georges-Marie-Louis, qui avait 19 ans, qui a été torturé par les béquets. Les béquets sont des descendants esclavagistes qui vivent encore sur nos territoires. Torturé, massacré, les parties génitales écrasées, des cigarettes écrasées sur le bras, le visage boursouflé, jeté sur les rivages de Saint-Pierre. Et nous avons aussi Ilmari Raynor qui a été fusillé. Le collectif, il est né de survivants de cette tuerie. Quand vous faites la Saint-Valentin, nous on pense à ça, à cette répression coloniale qui a eu lieu parce que nous avons milité pour avoir des droits, pour avoir des protections pour travailler, pour avoir un salaire digne, parce que la paye était à 25 francs par jour, et pour interdire l'usage des pesticides, donc du chlordécone, parce que les ouvriers et ouvrières agricoles remarquaient déjà qu'il y avait des problèmes avec ce produit. Ce collectif, ce sont des personnes âgées qui le portent, la plupart sont retraitées, et se battent pour ceux qui sont déjà partis. Il faut savoir que le chlordécone nous a ravagé les ouvriers et ouvrières agricoles, mais il a ravagé aussi l'ensemble du peuple de la Martinique et de la Guadeloupe. Parce que non seulement ce produit il est délétère, mais il va persister dans le sol pour 4000 à 11000 ans. Pour que la banane arrive ici sur vos étals, la célèbre banane de Guadeloupe et de Martinique, pour que vous puissiez avoir du bon rhum à boire, parce que le rhum est exporté à plus de 60%, ne sont pas grands consommateurs, malgré les clichés qu'il y a, les consommateurs c'est ici, et la banane c'est ici. Et donc quand je représente ce collectif avec Mélo, nous portons tout ce poids de l'histoire. Et c'est pour ça que je vous ai dit, est-ce que vous connaissiez le chlordécone sur sa question raciale? Pourquoi question raciale? Parce que le chlordécone est arrivé par le travail de lobbying des béquets. La famille Ayotte, que vous avez peut-être entendu parler avec la vie chère, ou peut-être pas, je ne sais pas, comme on est loin, on ne sait jamais. Hein. La famille Parfaite, la famille de Reynald, enfin, toutes ces grandes familles de colons qui ont esclavagisé des centaines de milliers de personnes. Et qui détiennent aujourd'hui toutes les richesses, les terres, les bananeraies, les plants de canne à sucre, les champs de canne à sucre, les centres commerciaux, le foncier, tout ce qui régit notre économie. Nous vivons encore dans la Martinique, dans une économie coloniale, nous vivons encore sous un système colonial. Et quand on vient vous raconter nos histoires, on porte tout ça avec nous. Aujourd'hui, on est là pour visibiliser ce combat, parce que nous il s'est pas arrêté, ça se transmet, le chlordécone se transmet dans les cordons ombilicaux. Donc on peut être né là-bas et avoir vécu sa vie ici, le chlordécone reste dans les graisses pendant très longtemps. Je suis contente d'être là, mais je suis aussi amère parce que je vois comment la loi du plomb vous a tous mobilisés. Ça fait plus de 17 ans qu'on est en train de gueuler, nous. Ça fait plus de 17 ans qu'on est en train de gueuler pour dire qu'on en a marre de se faire baiser la gueule comme ça, de subir, On a deux monocultures chez nous. Ça fait plus de 17 ans qu'on se bat pour faire reconnaître des droits. Il n'y a jamais personne à nos côtés. Et aujourd'hui, ça vous est arrivé, vous êtes tous mobilisés parce que la loi du plan est arrivée et que le brouillon que nous étions, vous avez eu la copie. Donc j'ai envie de dire, je suis à la fois contente que vous ne subissiez pas ça. Mais d'un autre côté, je me pose la question réelle de la fraternité qui doit exister entre nos peuples. Où êtes-vous quand on a besoin de vous pour vous mobiliser avec nous? On ne vous demande pas de parler à nos places, mais d'être à nos côtés, d'être nos alliés. Parce que ce qui nous arrive chez nous dans les Caraïbes et dans les territoires ultramarins, ça, vous l'avez vécu avec les gilets jaunes. La police vous a bien fracassé. Ça fait combien de temps qu'elle nous fracasse là-bas? Et qu'on tire la sonnette d'alarme. J'espère que notre intervention aujourd'hui vous fera prendre conscience que nous sommes fatigués, nous sommes épuisés. De partager ces moments-là qui sont tellement durs pour nous, c'est horrible. C'est horrible de devoir expliquer à chaque fois à quel point on crève chez nous. On crève. Entre les coupures d'eau en Guadeloupe et l'eau empoisonnée, les sargasses, le chlordécone pour 4000 ans. 4000 ans, on va vivre 4000 ans dans des terres empoisonnées, on sera en train de mourir, on va en train de tous partir, et la terre elle sera toujours empoisonnée.

0: Donc, faut savoir que pendant l'été des restantes, c'était en août 2025, avec mon conjoint et André et Méloane, on marchait pour récolter des fonds pour le collectif des ouvriers agricoles.
1: Coadep.
0: Ouais, le Coadep, voilà.
1: Vous étiez parti d'où, la marche?
0: On était parti, la deuxième marche qu'on avait fait pour le Coadep, c'est on était parti de Versailles pour arriver, on avait fait Granville, Saint-Malo et Saint-Brieuc. Et c'était pendant ce trajet-là que justement on a été invité au Festival des Résistants. Donc on a fait un tout petit détour pour aller au festival.
1: Ok, mais vous avez capté Versailles, Saint-Malo, Saint-Brieuc. Genre vous avez capté les distances qui ont été marchées ou pas?
2: C'est pas une petite balade.
1: C'est pas
2: quoi.
1: Ta rando de dimanche. Hein.
0: Là, ça va, celle-là était plus soft. Hein. La première, c'était Paris, Nantes, Bordeaux, Toulouse. Et on était qu'à deux, et on n'avait pas encore le camion baleine ni rien. On avait nos sacs et tout, c'était laisse tomber. Et du coup, on marchait et on nous a invités. La personne qui nous a invités, par contre, a été géniale. C'est vraiment quelqu'un qui est déconstruit, qui n'a jamais eu de soucis avec lui, vraiment. Mais bon, on a invité, on fait un petit détour pour aller aux résistantes. Et puis, on a été tellement mal accueillis. On nous a fait patienter près de 2h30 sous le soleil pour ne pas savoir où est-ce qu'on devait aller. Une fois qu'on nous fait enfin entrer dans la tente des organisateurs, les gens qui sont en train de nous parler sont assis derrière leur PC. Nous, on a marché avec Chacha, on a les jambes en feu, on a soif, on nous propose pas un verre d'eau ni rien. Enfin, l'accueil était vraiment nul, quoi. C'était presque, qu'est-ce qu'on fait là? Ah oui, mais moi, je m'occupe pas de votre table ronde, machin. On y va, on est mal reçu. Dans la tente, on est mal reçu. Après, quand on nous donne enfin le sésame pour s'installer dans leur coin organisateur, parce qu'on avait des chiens, on nous donne un papier pour mettre sur le camion. Et en fait, tous les soirs, ça a été des rappels à l'ordre, comme des gosses. Faut pas faire ci, faut pas faire ça. On tenait nos chiens en laisse, alors que tout le monde lâchait ses chiens sur le festival. Mais les seuls qui étaient réprimandés, c'était nous, alors qu'on avait nos chiens en laisse, malgré tout. Enfin, tu vois, ces petits trucs de petits micro-agressions, mais accumulés, ça fait beaucoup, quoi. Et le moment fatidique, c'est le jour de l'intervention, parce que ça, c'était la veille, hein. Tout ça s'est passé la veille. Le jour de l'intervention, je vois, il y a un mec qui s'approche de nous, et je sais pas, je sentais le truc, que c'est pour notre pomme, on va encore nous dire quelque chose. Et c'était à quelques minutes que j'allais faire ma table ronde. Et le gars me dit, ouais, j'ai rien à faire sur ce parking, qui je suis et tout ça, pourquoi on est là sur ce parking? Alors qu'il y a le papier, en fait, qui nous dit qu'on a le passe pour rester sur le parking, des intervenants, tout ça. Un monsieur qui se fait appeler Black, le gars est blanc. Ouais. Okay. Ouais, non, mais voilà, qui se donne une allure. Voilà. Et quand il me parle, franchement, j'ai été en marre, j'écris, j'ai fait « Ah, c'est bon !» Le gars a pris son talkie-walkie en mode keuf. Ouais, Black, besoin de renfort. Je te jure, je fais 1m60, Isée. Je suis pas très grande. Le gars fait 1m90.
1: C'est impressionnante, mais
0: toute petite,
1: par le cerveau.
0: Je suis toute petite, quoi. Le gars fait 1m90, il appelle des renforts, quoi, pour... Et ça se termine où le gars me pousse à bout, quoi. J'en pleure et tout. Et je me dis, mais c'est toujours comme ça. Il y a toujours un problème, quoi. On est dans les trucs, on est mal reçu. Il y a un camarade à nous qui s'appelle Almami, qui fait partie de l'Assemblée des quartiers, qui a été hébergé à Perpète-les-Oies. Il intervenait à une table ronde antiraciste. Il n'y avait que des blancs à la table ronde antiraciste, genre les plus représentatifs qui subissent le racisme, quoi. Enfin, des trucs comme ça, genre on vous laisse déjà la parole, donc prenez pas beaucoup de place. J'arrive, il se passe ça, ça me choque tellement. Enfin, c'est beaucoup de... sans cesse de qu'est-ce que tu fais là, tu vois, ça me fait vraiment penser à la police des Noirs où t'as pas le droit de citer. On va à la table ronde, j'arrive en pleurs, j'arrive 20 minutes en retard à la table ronde. Les gens nous attendaient. J'explique à la table ronde, voilà, on a subi ça. Enfin, je crois que j'en ai même pas parlé tout de suite. Je viens en pleurs et tout, mais bon, on fait le déroulé et je dis aux gens, ben voilà, on vient, on raconte nos histoires encore une fois, on partage avec vous et on espère qu'il y aura un avant après les résistantes parce que. On n'est pas la petite histoire du soir où vous venez, vous nous écoutez et après vous vous donnez bonne conscience et c'est tout. Il y a des vraies vies derrière, quoi. J'ai même fait faire aux gens une minute de silence pour tous les morts. Donc pour que ce soit vraiment ancré que ce qui se passe, c'est chaud. Et puis on explique nos histoires, nos vécus. Avec moi, j'avais Méloane qui vient de Martinique, qui a perdu ses deux parents à cause du chlordécone.
3: Bonsoir à tous. Du coup, je vais aller dans la continuité de ce que Lilith a pu dire. On m'a proposé de faire un petit témoignage, donc je vais faire un petit témoignage avant d'aller sur la partie que j'avais prévue. Je suis en soutien du COADEP. Je bifurque un peu dans toutes les causes qu'il y a chez moi. Je suis de la Martinique. Et aujourd'hui, je suis orpheline de père et de mère qui sont partis à un an d'intervalle en pleine crise Covid. Maman en 2021 et papa en 2022. Des personnes qui ont grandi à proximité, je dirais même pas à proximité, vous faites juste la traversée de la rue et il y a la banane. Il y a un champ de banane. Il y a une plantation de banane. Et aujourd'hui, ben, avant de partir, ma mère a eu le cancer du sang. Elle a eu le temps de faire 3 ans de rémission, mais ça n'a pas suffi. Elle a dû, comme pour beaucoup chez nous, faire des voyages de soins, parce qu'on en arrive au point où les hôpitaux chez nous sont insalubres. Ce sera un sujet à traiter. Non, il n'y a pas que l'unique, et je peux te dire qu'il n'y a pas que l'unique, parce que mon père a été dans un hôpital au Saint-Esprit et hôpital juste derrière, et j'avais fait la remarque désolée, mais il y avait sa fenêtre donnée sur un cimetière, et un jour j'ai sorti à l'infirmière, mais vous appelez les morts en fait. Et pour sérieusement, mon père, il est resté peut-être un mois, et en un mois il y a 5 personnes qui sont décédées dans sa chambre, c'est pour vous dire. Et j'ai fait un constat pendant la période Covid où c'est un rituel chez moi d'écouter les avis d'obsèques le matin à la radio. Et à chaque fois que j'écoutais le matin, ce qui m'interpellait, c'est que la moyenne d'âge des personnes qui décèdent, c'est entre 55 et 65 ans. Je me suis posé la question, est-ce que c'est lié au chlordécone? Est-ce que... Et en fait, on n'arrive qu'avec des « est-ce que » et on ne cherche pas à savoir le pourquoi du comment. Chez nous, on a énormément de pathologies, Lilith l'a dit, cancer de la prostate, des personnes qui font de la tension, des personnes qui vont se faire dialyser tous les jours. J'ai oublié comment on appelle la maladie qu'on attrape quand on se fait opérer à l'hôpital. Exactement. J'ai un tonton à moi qui a subi ça et que malheureusement, ben, il est décédé, et lui aussi il avait un retard mental. Dans ma famille, on en avait, du côté maman, on en avait 4, c'est pour vous dire la situation. Et en fait, c'est des choses que beaucoup vivent. Alors, je ne pensais pas que j'allais perdre mes parents. J'ai vu des amis perdre maman, papa, et ça fait extrêmement mal. Pour vous dire, j'ai 23 ans. Donc, quand ma mère est partie, j'avais à peine 20 ans. Se retrouver après 21 ans sans papa, sans maman, c'est très, très dur. Et je le souhaite à personne, parce qu'on ne se remet pas. Et aujourd'hui qu'ils sont partis, je me suis toujours fait la promesse que j'allais m'investir dans des combats qui me tiennent à cœur. Je suis très sensible, donc quand j'entends Lilith, ben, les larmes tombent tout seul, et pourtant je montre toujours que je suis forte, mais ça fait extrêmement du mal. Donc ça, c'était le petit témoignage. Je pense que vous pouvez entendre encore des milliers comme le mien.
0: La gamine, elle vient, enfin elle a 20 ans, mais pour moi du coup c'est ma gamine, quoi, tu vois, c'est ma petite, et elle vient, elle explique tout ça. Elle en pleure et tout. Je me dis, elle est avec nous, elle n'a plus de parents. Elle se débrouille toute seule, elle fait ses études à Rennes aujourd'hui. Elle n'a pas de parents, ses deux parents morts de cancer. T'expliques ça. Tu dis qu'il y a des gens qui se sont fait tuer parce qu'elles ont manifesté. Tu expliques des choses qui sont dures. Qu'encore aujourd'hui, tout ce qu'on a dit, la violence, l'impossibilité de... Il n'y a même pas de perspective d'avenir, en fait, chez nous, à cause de tout ça. Et tu as des questions lunaires comme... moi, c'est comment on pourrait faire pousser de la patate douce au Pérou. Nous, en Hexagone, on a des choses qui sont similaires et tout ça. Enfin, des questions, on ramène sans cesse à ici, alors que, oui, il y a des choses en Hexagone, mais là, la table ronde, c'est colonialisme chimique. C'est les seuls espaces qui nous sont ouverts. Et en fait, le truc qu'on ramène encore... Alors oui, il faut faire de la convergence, mais au bout d'un moment, il faut écouter le discours de l'autre en face. Quand tu dis, il y a ça, moi, je souffre de ça... Comment on fait pour avancer ensemble? sans cesse les gens ramènent le truc à eux. Et en fait là j'ai pété un câble, je dis en fait putain vous êtes tous racistes quoi, c'est pas possible. Et je me suis levée, je me suis barrée. Hein. Et puis André a pris le micro, il a fait une intervention, il a dit en fait qu'encore une fois il doit encore prouver qu'il est français. Encore une fois on nous accueille de manière où on nous fait comprendre qu'on n'est pas à notre place. Et André plusieurs fois on l'a rappelé à l'ordre alors qu'André il a 50 ans, comme si c'était un gamin. C'est les gens se permettent de nous parler d'une manière de croire que en fait parce les gens pensent que parce souvent les noirs sont toujours les personnes accessibles. Je veux que tu me rassures parce que je suis pas raciste. Alors que c'est toi qui te prends le truc en pleine gueule, mais tu dois rassurer l'autre en face que tu dois comprendre parce que t'es noir, donc tu dois comprendre. Tu vois, c'est ce truc où on est censé, on doit sans cesse être disponible émotionnellement pour les autres, alors que ce sont les autres qui te viennent, qui te font du mal. Et ça a été ça, les résistantes. Ça a été un choc. Et André prend la parole et tout ça. Et puis, moi, j'étais déjà sortie. Et puis, leur dit que tout ce qui est fait aux Antilles sont en leur nom. Alors, bien qu'ils ne le savent pas, mais sont en leur nom. Et quand on leur demande simplement d'écouter, au moins pose des questions qui sont en lien avec le combat, quoi. Vous vous recentrez sur vous pour demander, mais comment on fait pousser la patate douce au Pérou? Mais, et Micheline qui a dit qu'on n'est pas les représentants du Sud global. Enfin, le Pérou, la patate douce, quoi, c'est pas le lieu, quoi. C'est... Et puis en plus, donc, tu vas chez la personne faire pousser ta patate douce alors que... Voilà, donc bon. On nous renvoie sans cesse à ce qu'on est. Oui, vous êtes dans l'émotion ici et ça, mais on nous écoute pas. Ou quand on nous écoute, c'est du bout de l'oreille. Tant que on peut rapprocher le truc avec l'hexagone. Oui, vous savez, nous aussi, nous aussi, nous aussi. On parle aux gens de monoculture qui détruisent nous, qui nous empêchent de tout faire. Et il y a un monsieur qui nous sort, oui, mais nous aussi, on a une monoculture ici, et nanana, nanana.
1: C'est un concours, mec.
0: Oui, c'est un concours, mais c'est vraiment ça. C'est, et on a beau dire aux gens, mais vous, la monoculture, elle n'est pas imposée comme chez nous, elle nous empêche d'avoir une diversification alimentaire. En France, si tu veux faire pousser des choses différentes, tu peux, quoi. Alors oui, effectivement, il y a de la monoculture pour les grosses firmes et tout ça, ça, je l'entends. Et je ne dis pas que ça n'existe pas. Mais nous, cette monoculture, elle est quand même issue d'un récit colonial et d'un récit qui fait que on sera sans cesse les vaches à lait de l'État. Et ça, les gens ne se rendent pas compte de ça. Et t'as beau expliquer que ça se passe comme ça, que notre territoire, il est minuscule. Enfin, 50% de nos terres, c'est que de la monoculture. Faut se rendre compte de la dinguerie, quoi. Et on est 350 000 en Martinique. Les trucs lunaires, et c'est souvent comme ça, en fait, que ça se passe dans les luttes écolo, la violence de... On vous donne la parole, mais attention à comment vous le dites, quoi. Et ça me fait penser à Cazelle, la rappeuse, qui le dit déjà, que parfois, cette fragilité blanche, en fait, elle est toujours là. C'est, je dois te dire les choses, mais il ne faut pas trop que ça te... que ça t'égratigne. Mais il y a des fois, j'aimerais juste te le dire en pleine gueule et te cracher dans la gueule parce que tu me fais chier. Et les gens ne sont pas prêts à entendre que parfois, on en a marre.

0: grand sac de sucre.
1: Août 2025, les résistantes, prise de son des langues de fronde.
2: Alors ça c'est très intéressant parce que du coup, on nous a rapporté que hier matin, lors d'une table ronde, au cours de laquelle s'exprimait un peu le racisme latent et non latent qui parcourt les mouvements sociaux et notamment les mouvements écolos, notamment les mouvements écolos blancs. Et une personne a pris la parole en disant « Par ailleurs, moi je suis apache et je comprends pas. » Et je me permets de vous faire remarquer que chez nous, quand on fait des festivals, on fait pas en sorte que nos chapiteaux soient genre déguisés en colombage alsacien, en maison traditionnelle française. Et donc on vous suggère de faire de même, faisant référence au fait qu'il y a pas mal de chapiteaux qui sont en forme de tipi. Et en fait, ont été ajoutés, nous le découvrons à l'instant, du coup en réponse à ça, des affiches appelé « Cette structure n'est pas une simple tente » et qui dit « Différentes structures provenant de cultures en résistance sont présentes sur le site. Par exemple, la tente berbère, les tipis, les yourtes. Lorsque nous avons fait ce choix en tant qu'équipe d'organisation, nous n'avons pas réalisé le fait qu'utiliser ces structures dans un contexte blanc sans explication puisse être vécu comme un acte de violence et d'appropriation par les cultures d'où viennent ces structures. Nous nous en sommes rendus compte trop tard pour pouvoir changer le plan du camp. Mais nous souhaitons utiliser cette opportunité pour nous éduquer à ce sujet. Prenons l'exemple des tipis. Souvent vus en Europe comme des structures pour enfants, liés à un imaginaire heureux ou dépolitisé, les tipis sont en vérité des structures de communauté, résistance et grande spiritualité pour nombre de cultures faisant face à une volonté et une entreprise génocidaire sur le continent côte-côte américain. Les utiliser sans refléter l'héritage et l'usage qui leur est donné par leur culture est un acte de violence supplémentaire de la part d'une culture dominante blanche par une culture en résistance. Une culture en résistance depuis des siècles face à des génocides, guerres et différentes entreprises de domination. C'est les dépouiller de leur importance, les prendre à leur culture et n'en utiliser que ce qui nous convient, perpétuant ainsi, même sans le vouloir, une dynamique de spoliation envers des peuples en résistance.
3: Les résistantes, ça a été tout ça. Il y a plein de trucs sortis après sur Vert, sur Reporter et tout ça. Et oui, on a dénoncé le racisme. Mais ça a été un épisode traumatisant parce que pour reprendre la marche après, ça a été super dur. Le moral était à plat. Et j'en ai gardé des séquelles pendant longtemps parce qu'à chaque mouvement que j'étais invitée par des personnes écolo blanches, et ben je demandais à Chacha de m'accompagner. Chacha, il a un white passing, mais voilà, donc... Je demandais à Chacha de m'accompagner à chaque fois parce que je vais vous dire un truc, mais ça me choque encore, mais il est tellement habitué à ce qu'on se mange des trucs comme ça que quand on est en groupe et dans notre asso, je crois que c'est le blanc de l'équipe un peu, c'est que très souvent c'est lui qui va s'adresser aux blancs pour pas qu'il vienne nous faire chier. C'est notre rempart. Ouais, et je me dis c'est dingue qu'on en soit là. En 2025 ou 2026, c'est dingue qu'on en soit là, quoi. Et ouais, c'est y a un truc, en fait. Les gens veulent peut-être bien faire, mais je reprends les paroles de Micheline qui fait partie du collectif Étape Dioxine. Il suffit pas d'avoir lu Malcolm Ferdinand pour être déconstruit, en fait. Et la déconstruction, elle se passe aussi par le fait de fréquenter des gens qui sont pas forcément de notre groupe ethnique. C'est comme ça qu'on apprend qu'on voit à ce que vivent les gens au quotidien et les biais qu'on pourrait éviter, parce qu'on est tous avec des biais racistes, faut le dire. C'est la société a fait en sorte qu'on soit comme ça. Mais après, il faut trouver l'intelligence d'en sortir et de se cultiver. Tu peux pas demander... moi, on m'a déjà sorti, et ça, c'est des trucs qu'on entend souvent. Ah, mais t'es de la Martinique. Ah, mais j'ai déjà été à La Réunion. Tu vois ? Des trucs où... Enfin, c'est souvent comme ça, et dans les luttes écolo, ben c'est on vous donne la parole, mais prenez pas trop de place. On vous donne la parole. Jamais on construit avec nous. On nous invite. On est toujours le dernier maillon. Bon ben, comme il faut qu'il y ait de la représentativité, là on va t'inviter. On est un peu le token, quoi. Et après, du coup, justement, le lendemain de tout ce qui s'est passé, j'avais dit que moi je voulais, si les gens font une manifestation sur ça, je voudrais que les gens sortent, qu'on en a marre d'être des tokens. On n'est pas des tokens, on est des personnes, et on n'est pas juste là pour la bonne conscience des personnes blanches qui font des luttes écolo. On doit construire ensemble, On peut plus être à chaque fois les derniers invités. Vous pensez à nous comme une envie de pisser, tu vois. C'est, on arrive en dernier. Ah, il faut qu'on parle du chlordécone. Cherchons qui? Et parfois, les gens ne cherchent même pas les bons interlocuteurs. Ils trouvent un noir entier qui connaissent un petit peu, qui connaît pas forcément le sujet, mais on va l'inviter, tu vois. Alors que le gars n'est pas forcément qualifié.
0: Ce n'est pas de la seule responsabilité des écologistes quand même, ce système blanc et bourgeois. Parce qu'on pourrait dire la même chose du mouvement féministe, on peut dire la même chose du mouvement anticapitaliste, on peut dire la même chose du mouvement antifasciste.
1: Fatima Ouassak, dans l'émission Au Poste, mai 2025, à propos de l'historien et militant franco-béninois, Hamzat Boukhari.
0: En fait, en réalité, tous les espaces où on lutte pour l'émancipation, pour la libération, les espaces progressistes en France, bon... C'était moins un espace où on peut pas dire, mais quand même, c'est très blanc et très bourgeois ici. Bon. Donc, c'est pas l'écologie plus qu'ailleurs. Alors, c'est simplement que l'écologie, c'est ce que je disais tout à l'heure, c'est troublant, parce que c'est l'endroit où on parle de la planète. C'est l'endroit où on parle de l'humanité. C'est l'endroit où on parle le plus, on mobilise le plus ce champ lexical autour de l'universel. C'est ça qui est particulièrement, spectaculaire en fait, quand on voit qu'en fait en réalité c'est quand même très très situé sociologiquement. Bref, en tout cas dans ce mouvement, donc qui s'essaye à la critique et à l'autocritique, et c'est déjà, encore une fois, c'est déjà pas mal. On cite alors moins Cabral que Sankara pour dire, mais alors, et alors il y a cette citation, je sais pas si vous la voyez passer de temps en temps sur les réseaux sociaux ou alors à l'occasion de propos comme ça de militants ou de personnalités écologistes. On cite Sankara et Thomas Sankara et cette idée que, alors j'ai plus la citation exacte, mais il vaut mieux de l'eau potable pour tout le monde que quelques coups de champagne pour quelques-uns. Et on se contente de ça en fait. Et souvent on parle de Sankara dans ces milieux-là. Enfin, on en parle peu, hein, mais quand on en parle de manière très superficielle, très anecdotique, sans creuser. Et vraiment, j'ai cette impression que c'est comme si on faisait du name dropping, quoi. C'est très blanc et très bourgeois. Et ben, on va citer un noir. Et pour montrer que, ben non, regardez, c'est pas si blanc, il y a Sankara qui a dit ça. Et donc, c'est bien que l'écologie ne s'adresse pas qu'aux blancs, des noirs ont pu prendre la parole, etc. Et donc, voilà, ce que fait Hamzat Boukhari, et là encore, j'espère qu'il va développer ça, et ça serait incroyable que ce soit dans cette collection. En fait, ce que fait là Hamzat Boukhari, c'est, attention, il faut pas faire de name dropping, justement, il faut pas se contenter, justement, de ce côté un petit peu superficiel. Moi, je vais vous expliquer en fait, quelle est la pensée de Sankara, quelle est la pensée de Cabral, dans quoi ça s'inscrit, dans quel contexte ça s'inscrit, et comment à l'époque, c'est ça qui est intéressant dans le texte d'Hamzat, comment en réalité, à l'époque où on envisage la décolonisation, la libération, on envisage l'indépendance de l'Afrique, de ces pays africains, comment la question de la terre, la question agricole, la question de la paysannerie, la question de la production, la question de l'exportation, enfin comment ces questions-là sont au centre en fait de la réflexion, du projet de ces leaders révolutionnaires.
4: 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On retrouve Lilith, militante anti-chlordécone, enregistrée par Isée et Mirko en juin dernier.
3: Les Résistantes, ça a été ça. Après, ben, un mal pour un bien, ça, on a eu beaucoup de dons sur la cagnotte, mais le trauma psychologique qu'il y a derrière, il est là aujourd'hui, il est un peu moins présent. Mais au début, pour reprendre les tables rondes, franchement, j'étais en panique. Aujourd'hui, j'ai l'impression qu'il y a quand même un avant-après, parce qu'aujourd'hui, quand on nous invite à des trucs, Chacha, il leur dit oui à... on voudrait pas que ça se passe comme aux Résistantes, et je crois que ça a eu un écho parce que les gens disent non, surtout pas. Les gens font grave gaffe et tout, mais ça veut dire qu'il y a toujours ce petit malaise où on veut bien faire et en même temps on sait pas, et je me dis comment ça se fait qu'on ne sache toujours pas aujourd'hui comment se parler entre nous, entre êtres humains, pourquoi on peut pas se parler tranquille, enfin c'est... Ça paraît un peu simpliste ce que je dis, mais ouais, comment ça se fait qu'encore aujourd'hui, on n'arrive pas à se parler, quoi. Voilà. C'était un peu long, mais...
5: C'était bien. Bah, en tout cas, en t'écoutant, je pensais à quel point, effectivement, l'idée que des luttes antiracistes et décoloniales portées par des personnes racisées puisse être écologique ou écologiste, ça, en fait, il existe dans le monde militant une sorte de d'étanchéité hyper forte de ce qu'on se représente que c'est quoi une personne écolo, c'est quoi un militant écolo, c'est quoi une lutte écolo. Hop, Greta Thunberg, soulèvement de la terre, Sainte-Soline, XR, l'univers mental qui est associé à l'écologie. J'ai vu Fatima Wasak dans une table ronde récemment et elle raconte ça hyper bien. En fait, une meuf arabe qui se mobilise sur les cantines, le VG et tout machin, c'est même quand même ça fait 1000 ans qu'elle est sur cette question. On est encore en train de lui dire ah ouais, mais en fait, si vous voulez du végétarien, c'est parce qu'en fait, vous voulez du halal ou je sais pas quoi, machin, je sais pas ce qui. Qu'en fait, ça ne rentre pas la possibilité d'être écolo pour des personnes racisées, quoi. C'est un truc.
6: Ça résiste et c'est bizarre.
5: Ça résiste aux mais pas aux résistantes.
3: Mais ouais, totalement. Fatima Wasak, on a déjà partagé une table ronde et c'est vrai que on avait déclaré que maintenant on n'attend presque plus rien, quoi. Tu vois, c'est dommage d'avoir ce, avec du recul là maintenant, je me dis bon, ça s'est un peu amélioré, mais l'écologie, c'est pas un truc que de personnes blanches, en fait. C'est un truc qui est censé toucher tous les êtres humains. Surtout que les premiers touchés, ce sont nous, les personnes qui vivons dans le Sud. Quand je regarde les luttes écolo, nous, les premières, ça a été, en fait, on dit 74 par rapport à la tuerie du Chalvet qui est en Martinique, où on dénonçait justement l'emploi d'intrants chimiques. Mais en fait, depuis 1917, en fait, il y a toujours eu ces luttes aux Antilles et le rapport à la terre, il est super important. Les luttes écologistes, elles sont forcément des luttes pour la terre, le rapport à la terre et comment on vit avec, en harmonie avec notre environnement. Et ça, c'est un truc que les peuples colonisés ont toujours su faire. Mais quand il y a eu le colon qui est arrivé, il a changé, il a basculé toute cet ordre établi. Et ça, c'est quelque chose qu'on ne voit pas ou qu'on ne veut pas voir. Et moi, les mots que je mets dessus, c'est parce que tant que la France, elle ne veut pas faire face à son passé colonial, on n'avancera pas, en fait. Elle est partie coloniser des personnes, des territoires, des manières de vivre, des manières de vivre avec le rapport à la terre. Et elle a totalement dévoyé tout ça. Elle a changé, elle l'a transformé en ce qu'elle veut. Ce qui fait que, et là, on fait beaucoup de name dropping, mais c'est des cours qui m'ont vraiment passionnée. Emmanuel Wallerstein qui parle de la théorie des systèmes mondes, où le sud serait le grenier à grains des pays du nord, où comme d'hab, quoi, on exploite le sud, on récupère et puis c'est le nord qui consomme. Et en fait, je pense que c'est pour ça que l'écologie, elle est comme ça aujourd'hui. C'est que on le voyait pas tant que ça arrivait dans le sud, les problèmes climatiques et tout ça, mais dès lors que ça a touché les populations dans le nord et qu'elles ont plus ou moins de visibilité, que en fait elles sont l'hégémonie culturelle et donc du coup forcément elles ont les moyens de le diffuser et donc forcément c'est elles qui sont surreprésentées dans des luttes qui étaient bien antérieures avant à elles. Et tout ça fait, c'est pour ça qu'il y a cette difficulté à ce qu'il se soit perméable, alors que ça le devrait. La lutte pour la terre, c'est ce qui a façonné le monde. On est parti partout pour récupérer des épices, pour récupérer des richesses des autres, pour s'enrichir. Et c'est le rapport à la terre, c'est le rapport à l'agriculture, c'est le rapport à ce que la terre produit. Mais comme il y a cette vision aussi où la terre doit nous donner, au risque de choquer les chrétiens, mais une vision très ancrée dans la domination chrétienne, c'est la terre nous rapporte, quoi. On doit dominer la terre nous rapporte, on est au-dessus des animaux, on est au-dessus de tout, l'être humain, alors que les peuples autochtones qui ont vécu avant la colonisation, eux,

0: quand on est militante racisée pour une écologie décoloniale, qu'est-ce qu'on attend des collectifs militants blancs, alors écolo, mais aussi féministes, queer, ce serait quoi, selon toi, une juste place d'alliés? Tu as mentionné quelques éléments, par exemple, de faire le tampon quand on est blanc, d'aller faire le... le tampon, c'est pas un très joli mot, le pare-feu. D'aller faire le pare-feu, il y aurait quoi d'autre comme attente?
1: Alors j'espère qu'on va évoluer, qu'il n'aura plus besoin de faire le pare-feu. Oui. Ça, c'est le premier truc. Mais l'attente, ce serait... Mais tu vois, je vais dire un truc tout simple. Le partage des ressources, tu vois, des ressources, qu'elles soient en don ou bien en nature, ben tu vois, les militants qui font partie des, bon, je vais parler de la société caribéenne pour le coup, parce que c'est ce que je suis, nous on n'a pas parfois accès à des ressources, à des salles, à des choses, des trucs tout bidons, mais qui permettent, on est déjà les, faut pas se mentir, on n'est pas forcément les mieux payés. L'argent qu'on met dans nos associations, c'est le nôtre. Il n'y a pas de subvention. Il y en a très peu. Hein. J'avais dit 0,1% d'associations ultramarines sont financées. On n'est pas forcément des CPS plus non plus. Tu vois, donc en fait, tout ça, ça joue. Et on n'est pas fâché avec les papiers de l'administration, mais parfois, c'est des dossiers qui sont compliqués à faire. Tu vois, quand je vois les grosses firmes comme... j'appelle ça firme, mais ce n'est pas le mot, mais moi, je les vois vraiment comme ça, les Greenpeace, les tout ça... Te dis, c'est des gens qui ont les moyens, tu vois, qui connaissent du monde. Et bah, très souvent, on vous donne un petit peu, mais on ne vous fait pas partager, on ne partage pas le gâteau ensemble, tu vois. Alors que, bah, y a des gens qui connaissent des gens, des réseaux, et c'est ça. En fait, ce serait du réseautage. Quand on fait des tables rondes, qu'on nous sollicite pour la création de la table ronde et pas qu'on nous appelle juste en tant qu'intervenant, venez travailler ensemble, on a envie de proposer ça, mais vous, tout ça, ou même venir nous solliciter, on aimerait bien faire un truc, mais on ne sait pas, est-ce que vous portez comme message, c'est super important, comment on pourrait faire péter la visibilité. Tu connais des journalistes, tu connais des artistes, tu connais des

0: stars, des mécènes et tout, ben faites péter en fait, partagez. Et c'est comme ça aussi, parce que la répartition des ressources et des richesses dans ces milieux-là, elle est plus qu'importante. Là, on reçoit des soutiens de la part des soulèvements, tu vois, mais parce que c'est une personne qui nous fait partager. C'est pas tous les soulèvements. C'est parce que c'est une personne avec qui on s'entend bien qui m'a dit, mais attends, moi j'ai ça, je peux vous donner accès à ça et tout. Mais sinon, de l'organisation générale, c'est pas vraiment le cas, tu vois. Alors que il y a des fois, ben c'est des gens qui ont vraiment les moyens pour mettre en place leurs idées. Et nous, sans moyens, on peut pas mettre en place. On connaît pas forcément tous les journalistes. Les journalistes que j'ai rencontrés au fur et à mesure, c'est parce que j'avais des prises de parole qui marquaient visiblement les personnes. Et les gens me disaient, ah ouais, on voudrait trop t'entendre sur ça. C'est comme ça que je l'ai fait. Mais on va dire que j'ai pas ce réseau-là j'ai pas ce réseau. Et nous, en général, les ultramarins, on n'a pas ce réseau-là. Donc, ouais, s'il y avait vraiment une manière de converger, ce serait ça, le partage, s'écouter. Et vraiment une vraie écoute. Pas juste une écoute pour se donner bonne conscience, mais faire bouger les choses. Et puis, si on peut construire ensemble, eh ben, on y arrivera, quoi. En fait, on peut y arriver, hein. Mais je pense qu'il faut sortir de son milieu un peu trop ethnocentré, eurocentré, et aller vers les autres, sans pour autant prendre leur place, et sans pour autant leur dire qu'on te donne la parole. Tu vois, c'est pas le truc genre la main tendue et l'autre qui tend la main, quoi. C'est sortir de ça, ça ferait avancer aussi.
1: Partageons nos ressources, bouclons-la.
2: Ouais.
1: Et évidemment, on l'a même pas dit, mais j'ai l'impression que c'est une évidence. Boycottons la banane.
0: Ouais. Je veux pas que les gens soient dans la repentance et tout ça, parce que ça, c'est le truc de l'extrême droite, de dire mais la repentance, c'est vieillard là, qui passe l'arme à gauche parce que c'est bon, flemme.
3: Mais il y a des jeunes pour prendre leur relais.
0: Oui, c'est vrai. C'est vrai.
3: C'est un souci.
0: Mais voilà, c'est vrai qu'il y a des choses, qu'on pourrait faire de ce côté-là. Et puis surtout, j'incite tous les gens qui écoutent le podcast à vous indigner de ne pas avoir plus de nouvelles de ce qui se passe dans les Outre-mer. Et je vais prendre un truc tout simple, les journaux de 20h, un truc tout bête aussi, la météo, c'est, on parle que de la France hexagonale. En fait, c'est des trucs symboliques, mais comment tu veux qu'on fasse comprendre aux gens que la France elle est plurielle si tu montres pas qu'en fait il y a de tout, et les Outre-mer c'est très large. Il y a de l'Atlantique jusqu'au Pacifique. Donc tu vois, même ça, en fait, c'est... Si tu visibilises pas tout ça, les gens, ils se disent, la France, c'est l'Hexagone. Et il y a des gens qui m'ont sorti qui pensaient que la Martinique et la Guadeloupe, c'était en Afrique. Mmh. Tu vois ? Non, mais Macron a quand même dit que la Guyane, c'était une île. Donc j'ai envie de te dire...
1: Est-ce que tu as des envies de musique ?
0: Ah ouais, on va écouter Colo Barthes, février 74, qui revient justement sur la tuerie du Chalvar Martinique. C'est une musique qui revient justement sur ce qui s'est passé en février, et qui est la musique militante des militants anti-chlordécone par excellence. Et qui est une très belle chanson, c'est en créole, donc les créolophones, vous allez kiffer. Les autres, vous allez apprendre un petit peu, mais voilà. Donc tout de suite, Colo Barthes.

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